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1: Que s'est-il passé le 20 mai? Bonne fête, Bernarda, Bernardine. Leur couleur le violet, leur chiffre le 8. Les naissances du 20 mai, Elsa Lunghini, la chanteuse, Samuel Etienne, le journaliste et animateur de télévision, Christophe Dominici, le joueur de rugby, Daniel Dark, le chanteur du groupe Taxi Girl, Cher, la chanteuse et actrice, Joe Cooker, le chanteur, Stéphane Collaro, le journaliste et animateur de radio et télé. En 1927, c'est la naissance de José Arthur, le comédien et homme de radio. En 1799, la naissance de Honoré de Balzac, l'écrivain français. Les décès. En 2019, Niki Lauda, le pilote de course automobile. En 2013, Ray Manzarek, le cofondateur du groupe The Doors. En 2011, Rissé Barrier, le chanteur et fantaisiste. En 2000, Jean-Pierre Rampal, le flûtiste. En 1506, Christophe Colomb, le navigateur. En 2012, un séisme de magnitude 6 a frappé le nord-est de l'Italie, provoquant des dégâts importants au sein du riche patrimoine classé. En 1983, c'est la publication par la revue américaine Science de la découverte par des chercheurs français du virus HIV. En 1977, c'est le dernier voyage de l'Orient Express après 94 ans de service. En 1927, Charles Lindbergh, seul à bord de son avion monomoteur, traverse l'Atlantique en 33 heures et 30 minutes. En 1900, c'est l'ouverture des JO de Paris. Et en 1794, c'est la création du drapeau tricolore français actuel. Le dicton « S'il pleut à la Saint-Bernardin, tu peux dire adieu à ton vin », brouillard de mai, chaleur de joie, amène la moisson à pois.
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1: Bonjour à tous, nous fêtons Bernardin ce 20 mai. Alors, quelle sera l'ambiance de cette journée ?
2: Bélier, la chance est avec vous, sachez profiter pleinement de cette bonne période.
1: Taureau, ne vous laissez pas parasiter par des pensées anxieuses sans réelle prise avec la réalité.
2: Les Gémeaux, l'amitié est là, vous pouvez compter sur le soutien d'une personne qui vous est proche.
1: Cancer, vous êtes dans une période décisive de votre vie. Vous ne pouvez plus reculer, ni même repousser le temps. Vous devez donc passer à l'action.
2: Lion, souci administratif, bancaire, il vous est conseillé de prendre les devants.
1: Vierge, vous serez saisi par une véritable fièvre de dépenses qu'il faudra absolument contrôler.
2: Les balances, ce n'est pas un jour pour prendre une grande décision, mais pour observer ce qui vous met mal à l'aise.
1: Scorpion, profitez de cette journée pour liquider définitivement certains malentendus qui infestaient vos relations avec votre entourage.
2: Sagittaire, attention, de la jalousie ou une ambiance pesante peut régner au sein de votre foyer.
1: Capricorne, votre journée sera rythmée, idéale aussi pour mettre vos projets sur les rails de la réussite.
2: Les Verseaux, faites un vœu. Eh oui, il pourra se réaliser, mais plus tard.
1: Enfin, Poisson, c'est une période marquante qui s'ouvre à vous, alors profitez-en, foncez. Bonne journée à tous. Demain, vous penserez bien sûr à fêter Constantin.
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Radio des Ballons, bonne journée à toutes et à tous. C'est Raymond, nous sommes ensemble pour quelques heures en ce mercredi 20 mai. Le soleil se lève à 6h03. Nous fêtons aujourd'hui Bernardin. Portez-vous bien.

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1: Nos coups de cœur télévisés en ce mercredi. France 2 propose L'Or Bleu à 21h10. C'est la série avec Barbara Probst, Samir Boitard. Le premier épisode était 1986 chez les Ravanel. La fête bat son plein pour célébrer le mariage d'Alice et Franck Ravanel. Ils sont plus amoureux que jamais et l'avenir leur promet d'être radieux. À suivre. Deuxième épisode à 22h exactement. Et puis France 4 propose Divine, le film d'Ouda Benyamina, drame français de 2016 dans un ghetto où se côtoient trafic et religion. Dounia a soif de pouvoir et de réussite. Soutenue par Maïmouna, sa meilleure amie, elle décide de suivre les traces de Rebecca, une dealeuse respectée. Sa rencontre avec Jiggy, un jeune danseur troublant de sensualité, va bouleverser son quotidien. C'est Arte qui propose Le procès Goldman, film de Cédric Kahn, le drame français de 2023 avec Harriet Vortalter et Jeremy Lewin. En novembre 1975 débute le deuxième procès de Pierre Goldman, militant d'extrême gauche, condamné en première instance à la réclusion criminelle à perpétuité pour 4 braquages à main armée, dont un ayant entraîné la mort de 2 pharmaciennes. Sur Vosges TV, à 20h45, la case de Grand Est, les cigares de la préfecture de Jean Vasque. Le 17 mai 1957, Henriette Trémaux, épouse du préfet du Bas-Rhin, est tuée dans l'enceinte de la préfecture de Strasbourg par l'explosion d'une boîte à cigares piégée. C'est une histoire de terrorisme, mais également une histoire de géopolitique européenne et mondiale. Comment Strasbourg s'est retrouvée au centre d'une Europe qui se déchire après s'être alliée pour anéantir le nazisme sur le vieux continent. Dans cette affaire, nous retrouvons tous les ingrédients de ce qui nourrit l'histoire de l'espionnage russe en Occident depuis 80 ans. Et puis, espionnage, désinformation, manipulation et même meurtre.
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1: Que s'est-il passé le 20 mai? Bonne fête Bernarda, Bernardine. Leur couleur le violet, leur chiffre le 8. Les naissances du 20 mai, Elsa Longini, la chanteuse, Samuel Etienne, le journaliste et animateur de télévision. Christophe Dominici, le joueur de rugby. Daniel Dark, le chanteur du groupe Taxi Girl. Cher, la chanteuse et actrice. Joe Cooker, le chanteur. Stéphane Collaro, le journaliste et animateur de radio et télé. En 1927, c'est la naissance de José Arthur, le comédien et homme de radio. En 1799, la naissance de Honoré de Balzac, l'écrivain français. Les décès. En 2019, Niki Lauda, le pilote de course automobile. En 2013, Ray Manzarek, le cofondateur du groupe The Doors. En 2011, Rissé Barrier, le chanteur et fantaisiste. En 2000, Jean-Pierre Rampal, le flûtiste. En 1506, Christophe Colomb, le navigateur. En 2012, un séisme de magnitude 6 a frappé le nord-est de l'Italie, provoquant des dégâts importants au sein du riche patrimoine classé. En 1983, c'est la publication par la revue américaine Science de la découverte par des chercheurs français du virus HIV. En 1977, c'est le dernier voyage de l'Orient Express après 94 ans de service. En 1927, Charles Lindbergh, seul à bord de son avion monomoteur, traverse l'Atlantique en 33 heures et 30 minutes. En 1900, c'est l'ouverture des JO de Paris. Et en 1794, c'est la création du drapeau tricolore français actuel. Le dicton « S'il pleut à la Saint-Bernardin, tu peux dire adieu à ton vin », brouillard de mai, chaleur de joie, amène la moisson à pois.
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5: Vous allez pouvoir participer à la nuit de la mine le samedi 23 mai. Ce sera en entrée libre à partir de 17h. Vous avez donc rendez-vous sur le site des Hautes Mines pour découvrir des vieux métiers. Il y aura des animations pour petits et grands, de l'artisanat, théâtre, musique, l'auberge des mineurs pour boire et se restaurer, visite bien sûr des mines possibles. L'accès sur le site se fait uniquement par navette. Elles seront gratuites et vont naviguer tout au long de la soirée. Elles partiront depuis le parking du musée situé rue de la Gare. Et pour plus de détails, rendez-vous sur le site hautemines.com. À Ramonchamp, la municipalité vous propose une sortie nature pour le samedi 23 mai avec un guide qui vous proposera de marcher et de découvrir l'histoire locale, le patrimoine forestier, la botanique, les effets du réchauffement climatique. Alors le départ sera donné à 14h devant la mairie, c'est gratuit, mais il faut s'inscrire au 06 62 51 66 90. Autillo, vous allez pouvoir assister à l'élection de Miss 15-17 Vosges, prévue pour le dimanche 24 mai à la médiathèque. Ouverture des portes à 13h30, entrée à 16€ par personne, 10€ pour les enfants de 5 à 11 ans avec buvette sur place. Possibilité de réserver des places avec l'adresse miss1517vosges@free.fr. La société de pêche La Truite de Ventron organise un concours de pêche à la truite baguée. Ce sera à l'étang des Chauproies le dimanche 24 mai. Inscription sur place dès 7h. Ce sera 20€ la journée et 10€ pour les moins de 10 ans avec plusieurs lots à remporter. Restauration possible avec un menu à 16€ pour lequel il faut réserver au 07 61 47 70 81. Dans le cadre de la foire au beignet qui est prévue pour le 7 juin au Tillo, il va y avoir l'élection de Miss et Mister Beignet organisée par Anime Tillo. Vous devez vous inscrire avant le 25 mai par mail avec l'adresse animetillo88160@gmail.com ou encore par téléphone au 06 88 07 78 15. Le comité des fêtes du Ménil vous propose le marché aux puces et de l'artisanat pour le lundi de Pentecôte, le 25 mai. Ce sera de 6h à 18h à côté de la familiale. Vous pouvez, pour les emplacements, réserver au 06 51 55 06 12 ou encore vous procurer des bulletins d'inscription en mairie. Le club de foot, le FC Saint-Maurice-Fraisse, organise un concours de belote le samedi 30 mai à partir de 19h à la salle des fêtes de Fraisse avec de nombreux lots à gagner, buvettes et petites restaurations sur place. Alors ce sera 16€ par équipe. Vous pouvez donc vous renseigner au 06 47 20 34 48. L'épreuve cycliste, le Tour des Vosges, va passer par le Tillo le samedi 30 mai et il va y avoir des perturbations au niveau de la circulation entre 9h et 15h, avenue de la Résistance, rue de la Favée, rue du Vaxeux et voie verte.
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1: La vie de classe, expliquez-nous un peu en quoi consiste la vie de classe.
2: Eh ben alors, on en a beaucoup en 6e, mais après, on n'en a vraiment pas beaucoup en 5e, 4e, 3e. Si, peut-être en 3e aussi, c'est possible. C'est de l'éducation morale et civique. Et aussi, pour régler, on va dire, les petits problèmes entre filles et garçons dans la classe. Et aussi, on voit notre prof principal pour planifier des sorties, etc., s'il y a des trucs à faire.
3: Bah, personnellement, je trouve que la vie de classe, ça peut être utile, surtout en 6e quand on vient d'arriver au collège, mais après, bon. Je me souviens en 5e, j'en avais beaucoup.
4: Alors moi, j'ai beaucoup de choses à dire, notamment sur la vie de classe. Que bah, comme dit Mathéo, en 6e, on en fait pas mal. En 5e, ça se réduit. Et en 4e, on en fait juste pour les bilans de trimestre, quoi. Ou pour les bulletins, mais... Après, c'est pas mal parce qu'on travaille notamment... En 5e, on a travaillé sur le harcèlement comme en 6e. Et ça, c'est pas mal. Franchement, je dis que... Vu que je sais, hein, j'ai eu le cas du harcèlement pour moi. Alors du coup, pour moi, c'est intéressant, du coup. Bah, on va dire que ça revient toujours pareil, quoi. C'est notamment des fois sur mon prénom, hein, même. C'est oui, bah en fait, au début, des fois ça peut commencer comme ça et partir dans autre chose. Mais bon, on s'y habitue, et puis maintenant je sais où aller, quoi.
2: C'est pas violent, le harcèlement. Après, j'harcèle pas, moi, je sais pas, j'ai jamais vécu ces situations. Mais en soi, je veux dire. Ici, s'il y en a qui se font harceler, ça doit pas être super violent par rapport à d'autres endroits où ça peut être plus violent. Toi, est-ce que tu t'es déjà fait frapper ?
4: Oh oui. Oh oui.
2: Ah ouais, jusqu'à frapper. Oui, ça c'est grave. Mais après, se faire insulter, c'est bon, ça va. Hein.
1: Quelle est la différence, vous faites entre harceler et embêter ?
5: Bah, c'est qu'en fait, pour dire harceler, c'est quand, par exemple, c'est tous les jours, quoi. Alors que juste embêter, c'est un petit jour ou deux, mais c'est tout, quoi.
1: Moi-même, je me rappelle, c'était le harcèlement, c'était même les instituteurs à l'époque qui, d'une certaine façon, le créaient. Moi, je me rappelle des mauvais élèves, on les promenait avec un bonnet d'âne, ou alors avec marqué « Anne » dessus. Anne, et on les projetait, je sais qu'on promenait les élèves qui avaient des cahiers mal tenus, on leur suspendait le cahier sur devant eux, et puis on mettait Anne, et puis chaque classe il le poussait dans chaque classe, et chaque classe devait... C'était plus que du harcèlement, c'était la honte.
2: Ouais, puis après on vous tapait avec des tricks. À l'époque.
1: Oui, en fait, les doigts, on mettait... Amène tes doigts, paf. Ça, ils avaient droit, imaginez. Le harcèlement faisait partie de... Oui, en métal. Le harcèlement faisait partie même de l'enseignement, même officiel. Hein.
5: Ah bah, c'est qu'en fait, là, je viens d'entendre ce que vous avez dit. Et quand même, la règle en métal, c'est... Voilà, tout à fait. Ça fait extrêmement mal. Puis en plus, avec les doigts, c'est... Ouh.
4: Le truc à dire, c'est que mes parents, parce qu'ils m'avaient raconté un coup, on parlait de ça, qu'ils n'étaient pas calmes. Donc ils ont aussi connu ça, quoi, on peut dire ça.
2: Ouais, petite anecdote à part. Mon arrière-grand-mère, voilà, dire que tellement elle parlait fort, il lui avait mis... du scotch là, du bon gros scotch sur la bouche. Et il l'avait attaché à sa chaise avec du scotch aussi. Mais ça c'était, c'était en 50 je crois, il y a longtemps.
3: Bah comparé à la France, l'Amérique, quoi. L'Amérique fait beaucoup, fait pire finalement. Sachant que quand généralement les élèves harcelés, en plus ils ont droit à l'accès aux armes, ce qui produit beaucoup de choses à l'intérieur des collèges. Donc la France sur ce coup-là gagne un point. Et en plus, la France sensibilise beaucoup plus sur le harcèlement que les Américains.
6: Alors justement, c'est à peu près la même chose. Il y a un procès en ce moment à Épinal. C'est pas à l'école, c'était dans le centre aéré de la commune d'Épinal où un gosse a été donc attaché à sa chaise avec du scotch. Mais aujourd'hui, ça crée un procès, ça passe au tribunal, alors que dans d'autres époques, personne n'aurait rien dit.
2: Après, là, on peut débattre. Est-ce que c'était une bonne chose ou pas ? Bah, moi, je pense que c'est vrai que si c'était ancré, je veux dire, si c'est tout le monde le faisait, ça passerait inaperçu.
3: Bah, c'est-à-dire que quand on dit que oui, c'est bon, tout le monde peut le faire, tout le monde le fait. Mais si on dit, vous n'avez pas le droit de le faire, quand il y en a un seul qui le fait, bah, c'est sûr que ça produit un bouleversement et tout le monde se révolte contre la personne qui l'a fait.
2: Moi, je pense, comme mon prof de français l'a dit, je pense qu'il faudrait quand même le retour de certaines sanctions, comme, déjà des punitions plus dures pour des expulsions plus faciles.
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1: Bonjour à tous, nous fêtons Bernardin en ce 20 mai. Alors, quelle sera l'ambiance de cette journée ?
2: Bélier, la chance est avec vous, sachez profiter pleinement de cette bonne période.
1: Taureau, ne vous laissez pas parasiter par des pensées anxieuses sans réelle prise avec la réalité.
2: Les Gémeaux, l'amitié est là, vous pouvez compter sur le soutien d'une personne qui vous est proche.
1: Cancer, vous êtes dans une période décisive de votre vie. Vous ne pouvez plus reculer, ni même repousser le temps. Vous devez donc passer à l'action.
2: Lion, souci administratif, bancaire, il vous est conseillé de prendre les devants.
1: Vierge, vous serez saisi par une véritable fièvre de dépenses qu'il faudra absolument contrôler.
2: Les balances, ce n'est pas un jour pour prendre une grande décision, mais pour observer ce qui vous met mal à l'aise.
1: Scorpion, profitez de cette journée pour liquider définitivement certains malentendus qui infestaient vos relations avec votre entourage.
2: Sagittaire, attention, de la jalousie ou une ambiance pesante peut régner au sein de votre foyer.
1: Capricorne, votre journée sera rythmée, idéale aussi pour mettre vos projets sur les rails de la réussite.
2: Les Verseaux, faites un vœu. Et oui, il pourra se réaliser, mais plus tard.
1: Enfin, Poisson, c'est une période marquante qui s'ouvre à vous, alors profitez-en, foncez. Bonne journée à tous. Demain, vous penserez bien sûr à fêter Constantin.

0: le programme d'animation de la médiathèque du TIO. 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

0: Radio des Ballons, nous sommes sur l'ensemble de nos centres émissions. Portez-vous bien, c'est Raymond. Nous sommes ensemble pour 2 heures de programme en commun. Bonne journée à toutes et à tous. Aujourd'hui, eh bien, le soleil s'est levé à 6h03. Nous fêtons Bernardin.
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0: La vie au pays de Remiremont, un atelier d'écriture avec Laurence Van Aeren, auteure et animatrice professionnelle. Elle propose un cycle d'ateliers d'écriture une fois par mois jusqu'en juin. Vous pourrez vous essayer au plaisir des mots samedi 23 mai de 14h à 17h à la médiathèque intercommunale Le Cercle. C'est gratuit, c'est sur inscription, organisé donc par la médiathèque. Les fléchettes traditionnelles Master de Ligue 2026, équipe le samedi à 10h, doublette le dimanche à 10h, individuel le dimanche à partir de 13h30. C'est samedi 23 et dimanche 24 mai au gymnase Charlet. Entrée libre, renseignements et inscriptions au 06 30 99 49 46, organisé par le club d'artistes. Dimanche 24 mai, stage de danse venue exceptionnelle de Jonathan Jeanvrin, professeur de la Star Academy, pour 2 stages de danse. Le premier stage de 10h à midi, le deuxième stage de 14h à 16h au gymnase donc du Tertre. Adhérent à la Danse Moderne Academy, c'est 45€. Non adhérent à la Danse Moderne Academy, donc 50€. Réservation sur www.lloasso.com, association-danse-moderne-académie. Enfin, vous trouverez en tant que bon spécialiste de l'Internet. Samedi 23 mai, ce sera la Nuit européenne des musées. De 20h à 23h, l'entrée est libre et gratuite. Au musée Charles de Bruyère, de 20h à 23h, exposition. Auguste Jacquot, artiste et lithographe. Et de 1974 à 1967, c'est comme ça qu'il a vécu. À 20h, présentation de l'exposition par le conservateur. De 20h à 23h, jeu de piste d'hier à aujourd'hui, les ancêtres de nos objets au quotidien. Et puis à 21h et 22h, visite guidée, découvrir le musée. Musée Charles Fréry, de 20h à 23h, l'exposition La forêt céleste d'Arnaud Clair et rencontre avec l'artiste. De 20h à 23h, jeu de piste, enquête au musée. Et à 20h, à 21h, 22h, visite guidée dans la maison du collectionneur. Bon moment à passer donc en moment de cette nuit des musées. Et puis Auguste Jacquot, l'exposition au musée Charles de Bruyère du 18 au 24 mai. Ce sera l'exposition d'Auguste Jacquot, donc artiste et lithographe. Et l'exposition présente son fonds d'atelier donné par son arrière-petite-fille quand même.
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0: Dans la vida, Marie Laforêt, grand souvenir, 7h05.
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0: Et il y aura demain jeudi un atelier « Si je bougeais mieux au quotidien », sport adapté, un atelier mêlant théorie et pratique pour découvrir l'activité physique adaptée. Ce sera de 10h à 11h30, maison Sport Santé, 3 rue de la Pierre Tourneros. C'est gratuit, donc organisé par le Pays de Remiremont et ses vallées. Guillaume va arriver avec son histoire d'un jour, mais voici Madonna, « Like a Prayer ».

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2: Aujourd'hui, 20 mai, c'est l'occasion pour nous de souhaiter un bon anniversaire à un très grand footballeur. Il nous vient du Cameroun, il s'agit de Roger Milla. Je danse le Mia. Voilà une géniale chanson du groupe IAM, idéale pour relater l'histoire d'une des plus grandes légendes du football mondial. J'ai nommé Roger Milla. Joueur extraordinaire des Lions indomptables, le Camerounais passera plus de 20 ans de sa vie à arpenter les terrains de football aux quatre coins du monde. Il a 13 ans quand il commence à taper dans le cuir à l'école de football de Douala. Déjà très jeune, on sent chez lui l'esprit du fauve, un sens du but épatant. Après plusieurs titres glanés à la maison, Roger s'expatrie en Europe, et en France particulièrement, à Valenciennes notamment. Mais par souci de manque de temps de jeu et des blessures à répétition, il est obligé de changer de nombreuses fois de destination. Bastia, Monaco, Saint-Etienne ou encore Montpellier durant la décennie 80. Mais pendant cette période, Milla se voit ouvrir les portes de la sélection du Cameroun, et ce sera l'heure de sa consécration. Il fera partie du groupe s'étant qualifié pour le Mondial 82 lors de la première participation du pays. Celle-ci aurait pu être sa première et sa dernière, vu que les Verts et Rouges ne se sont pas qualifiés au Mexique en 86. Milla a 36 ans et décide alors de raccrocher les crampons en 88 après avoir remporté une deuxième Coupe d'Afrique des Nations. La même année, il va même organiser son propre jubilé. Cependant, les Lions en 90 prendront bien leur bagage pour le Mondial italien et qui fait partie de la formation. Et oui, Roger Milla lui-même qui sort de sa retraite. Et pas pour rien, puisque lors de cette édition, lui et ses compatriotes vont s'offrir le luxe de faire déjouer le champion en titre argentin en ouverture en gagnant 1-0. Mais l'image qui résiste en 90, c'est ce Roger dansant près du poteau de corner pour célébrer ses buts. Une danse désormais mythique. Il faut préciser, il n'est plus pro à cette époque, il joue à la jeunesse sportive Saint-Pierroise en DH sur l'île de la Réunion. Les Camerounais termineront en quart de finale de ce mondial, une première pour une équipe africaine dans une phase finale. Mais le vieux lion n'est pas rassasié, en 94 aux États-Unis il sera de nouveau du voyage, battant par la même occasion son propre record de longévité en devenant le plus vieux joueur de champ et plus vieux buteur lors d'une World Cup à 42 ans en inscrivant un but face aux Russes en phase de poule. Il devient un phénomène reflétant un caractère et un état d'esprit de fer qui impose le respect. Allez, on se donne rendez-vous pour d'autres histoires d'un jour avec Mémoire Sport, et cela dès demain.

Yannick Noah, aux arbres citoyens, 7h18. Venez marcher, redécouvrir ou découvrir les paysages de Ramonchamp. C'est la municipalité qui vous propose cette sortie samedi 23 mai. Guide et animateur passionné vous embarque pour une marche au sein de la commune. Au programme, l'histoire locale, le patrimoine forestier, la botanique, mais aussi les effets du réchauffement climatique. Guide qui établira l'itinéraire et le communiquera au départ. Départ devant la mairie à 14h, donc samedi 23. Inscription nécessaire, contactez Nathalie au 06 62 51 66 90. Gratuit, bien évidemment. Voici sur Radio des Ballons, Francis Cabral.

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1: Bonjour, bonjour à tous. Direction l'hippodrome du Croisé, la Roche et la cinquième étape du Grand National du Trot à l'occasion du Quintet Plus de ce mercredi 20 mai 2026. Il réunira 16 concurrents âgés de 5 à 10 ans répartis sur deux échelons. L'allocation sera de 90 000 euros et le départ prévu vers 13h55. En tête de notre sélection, le 9 Carambar, préparé avec le plus grand soin pour cette épreuve visée, il peut l'emporter. Suivi de l'As, Karnak Wood, au top de sa forme et bien placé au premier échelon. Le 12 Hurricane Carter, déféré des 4 pieds, venant de battre son record personnel. Le 15 Yalto d'Hertal, doté d'une redoutable pointe de vitesse finale. Et enfin, le 11 Canto Avis a repris de la fraîcheur en vue de cette épreuve. Il complétera notre sélection. Une sélection que vous pouvez retrouver sur ma chaîne YouTube Tom Kazak, les pronostics hippiques avec mes dernières minutes. Donc notre choix aujourd'hui, premier le 9 Carambar. Second l'As, Karnak Wood. Troisième le 12, Hurricane Carter. Quatrième le 15, Yalto d'Hertal. Cinquième le 11, Canto Avis. Le second choix le 4, le 3 et le 6. Et à vous la fortune.
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2: Avec Radio des Ballons, voici les offres d'emploi de notre secteur vosgien.
12: La scierie Duhou, basée à Ramonchamp, est à la recherche d'un opérateur.

0: Opérateur de machine, c'est pour un poste à 35 heures. Et puis, on recherche également un trieur pour un poste, là encore, à 35 heures. Alors, pour ces deux offres, vous pouvez contacter le 03 29 25 01 93 ou bien écrire à l'adresse conta@siriduhou.fr. L'auberge des sources située au haut du Thème Château-Lambert est à la recherche d'un employé polyvalent de restaurant. C'est pour un job d'été, un CDD de 2 mois à 35 heures par semaine. Un poste qui est ouvert aux débutants. Alors vous pouvez vous rendre directement sur place ou bien envoyer votre CV à l'adresse auberge.des.sources@gmail.com. Une entreprise de Remiremont est à la recherche d'un conseiller de vente et service après-vente multimédia pour un contrat à durée déterminée de 12 mois. Alors c'est un contrat d'apprentissage précisément qui vous est proposé pour préparer des titres professionnels d'employé commercial ou bien conseiller de vente. À noter que ce contrat d'apprentissage est ouvert à tout le monde. À Saint-Étienne, les Remiremont, un médiateur culturel est recherché pour encadrer la microfolie. Alors, c'est tout simplement un dispositif national chargé d'encourager la création artistique et de favoriser l'accès aux œuvres d'art. C'est donc un contrat à durée déterminée de 3 mois à temps partiel, 20 heures par semaine, qui vous est proposé pour ce poste, qui est ouvert aux débutants avec une formation Bac plus 2 ou équivalent. Il faut être également titulaire du permis pour postuler. À Arches, on recherche un technicien support informatique pour une mission intérimaire de 6 mois à 35 heures par semaine avec au moins 4 ans d'expérience et la maîtrise de l'anglais obligatoire. Une entreprise basée sur Elouette à la recherche d'un conducteur de machines de conditionnement pour une mission intérimaire de 3 mois à 35 heures par semaine avec au moins 1 an d'expérience. La municipalité de Xertigny est à la recherche d'un chargé de communication. C'est pour un contrat à durée déterminée de 12 mois, à temps partiel, 24 heures par semaine. Pour ce poste, on vous demande au moins un an d'expérience sur poste similaire, avec également le permis B. À Gérardmer, c'est un poissonnier vendeur pour le rayon marée qui est recherché pour un remplacement, une mission intérimaire de 4 mois à 35 heures par semaine et on vous demande un an d'expérience. Toujours sur Gérardmer, avec la société Pandore & Co, un plongeur et aide de cuisine est recherché pour un CDI à 35 heures par semaine. C'est un poste qui est ouvert aux débutants. L'atelier de Gérardmer est à la recherche d'un cuisinier pour un poste en CDI à 39 heures par semaine, à pourvoir dès le 15 juin et avec au moins un an d'expérience.
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3: Les titres de Vosges Matin à la une d'indemnité. Les élus face aux critiques dans plusieurs communes vosgiennes. L'augmentation des indemnités des élus alimente discussions et parfois critiques. Une revalorisation de trop pour certains, une juste reconnaissance pour d'autres. Photo d'illustration de l'agence CIPA, c'est en page 2 et 3 pour les reportages. Et puis à Vittel, scandale des eaux minérales. Le site vosgien de Nestlé Waters a été perquisitionné. Au Val d'Ajol, en page 4, l'incendie se propage à la maison. Photo de Jérôme Brecht. Justice, page 8 et 9. Patrick Bruel, ou le déclin d'une idole. Et puis, le journal de Saint-Dié-en-Mirmont, ou d'Épinal, la plaine, avec Pays de Remiremont et ses vallées. La nouvelle gouvernance du PETR s'organise sous la présidence de Dominique Peduzzi. Et puis, la Bresse, quelle vie attend les sculptures à l'issue du festival, photo de Léa Didier et le supplément mensuel Ici on agit, comment se passer de plastique. Et il faudrait qu'il n'y en ait plus dans les magasins. Grand témoin, en page 5, Nathalie Gontard d'Alineray, le recyclage n'est pas une solution. Eh bien, on va tout jeter. Infographie en page 6 et 7. Comment stopper notre dépendance au plastique? Et un point d'interrogation, évidemment. Et puis, Pourtant, normalement, c'est pas bien. Photo, Adobe, Stock, et puis Épinal, en page 11, vrai, vrac et zéro déchet, chez Biocop. Juste une question de bon sens, c'est en page 11.

Mano, mais où est la belette? 7h39, samedi, c'est la nuit de la mine, samedi 23 bien sûr, entrée libre dès 17h, au Tillo, vieux métier, animation pour enfants, artisanat, théâtre et musique, auberge des mineurs, accès uniquement par navette, gratuite tout au long de la soirée. Rendez-vous sur le parking du musée, 47 rue de la gare, et la navette arrivera. Mis avec Minéral, bien sûr, et les hautes mines du Tillo. Oria, soirée mondaine.

Soirée mondaine, titre leader du V40 en cette semaine par Oriya. Il est 7h43.

Et aujourd'hui, à Remiremont, une visite guidée du 11e au 21e siècle, Remiremont à travers son architecture. Explorez donc cette histoire de Remiremont, chaque édifice devient un repère chronologique permettant de comprendre les grandes transformations de la ville. C'est ce mercredi à 14h30 avec l'office du tourisme de Remiremont. Et oui, mais bon, bref, plein tarif, 5 euros, 6 à 12 ans, 2,50 euros gratuit pour les moins de 6 ans. Réservation 03 29 62 23 70. Je voulais dire quelque chose, mais je n'ai pas le droit de le dire. Donc, ça viendra plus tard. Des bonnes nouvelles, de toute façon. Louane sur Radio des Ballons, chien.

0: Ah oui, Yo Players, Little Soul Party, il est 7h46 minutes.
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0: Oui, mais c'est à l'espace nature-culture que vous avez rendez-vous aujourd'hui. Et il va falloir franchir la Haute-Saône avec le parc naturel régional des Ballons des Vosges, une animation gratuite dans le cadre de l'exposition Le Lynx Boréal, présentée donc à cet espace Château-Lambert et aujourd'hui dans la peau du lynx, ce mercredi donc à 14h15 pour les déjà 6 ans. Testez vos talents de camouflage comme un vrai lynx. Inspiré du jeu Bioviva, cet atelier allie jeu en extérieur et découverte de l'environnement naturel du lynx. Voici Oyo Players, A Little Soul Party. Ben non, puisque c'est Louane et Chien.

0: Louane, chien, 8h moins 10. Le soleil s'est levé à 6h03, il se couchera à 21h32. Nous fêtons Bernardin. Aujourd'hui, le bœuf ne sait pas la force de sa queue jusqu'à ce qu'il la perde. C'est un proverbe africain. Bon, on va apprécier. Hein.
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0: Un 20 mai en 1844, c'était la naissance à Laval du peintre Henri, dit le douanier Rousseau, qui est mort le 2 septembre 1910. En 1900, l'ouverture des Jeux Olympiques de Paris. En 1927, Charles Lindbergh, seul à bord de son avion monomoteur, commence une traversée de l'Atlantique de 33h30. En 1960, la Dolce Vita, film du réalisateur italien Federico Fellini, remporte la Palme d'Or à Cannes. En 1977, dernier voyage de l'Orient Express après 94 ans de service. Et en 1961, ouverture de la conférence d'Évian sur l'Algérie. Sylvie et Alain vont arriver avec l'horoscope dans quelques instants. Et à noter tout de même que... Comment appelle-t-on un chien qui n'a pas de patte ? Comment appelle-t-on un chien qui n'a pas de patte ? On ne l'appelle pas, on va le chercher. Voici Joe Cocker.

0: Radio des Ballons. Bonjour à tous, nous fêtons Bernardin ce 20 mai. Alors, quelle sera l'ambiance de cette journée ?
1: Bélier, la chance est avec vous, sachez profiter pleinement de cette bonne période.
0: Taureau, ne vous laissez pas parasiter par des pensées anxieuses sans réelle prise avec la réalité.
1: Les Gémeaux, l'amitié est là, vous pouvez compter sur le soutien d'une personne qui vous est proche.
0: Cancer, vous êtes dans une période décisive de votre vie. Vous ne pouvez plus reculer, ni même repousser le temps. Vous devez donc passer à l'action.
1: Lion, soucis administratifs, bancaires, il vous est conseillé de prendre les devants.
0: Vierge, vous serez saisi par une véritable fièvre de dépenses qu'il faudra absolument contrôler.
1: Les balances, ce n'est pas un jour pour prendre une grande décision, mais pour observer ce qui vous met mal à l'aise.
0: Scorpion, profitez de cette journée pour liquider définitivement certains malentendus qui infestaient vos relations avec votre entourage.
1: Sagittaire, attention, de la jalousie ou une ambiance pesante peut régner au sein de votre foyer.
0: Capricorne, votre journée sera rythmée, idéale aussi pour mettre vos projets sur les rails de la réussite.
1: Les Verseaux, faites un vœu. Et oui, il pourra se réaliser, mais plus tard.
0: Enfin, Poisson, c'est une période marquante qui s'ouvre à vous, alors profitez-en, foncez. Bonne journée à tous. Demain, vous penserez bien sûr à fêter Constantin.
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0: Radio du Ballon, ensemble de nos centres émissions, en ce mercredi, il est exactement 8h. L'actualité en ce mercredi, hier, vers 2h30 de l'après-midi, rue de la Brasserie au Val d'Ajol, le feu a pris dans un abri de jardin, mais ce feu s'est propagé au pavillon tout proche et le toit de la maison s'est embrasé. Les occupants ont pu sortir à temps. Au bout d'une heure, le feu était éteint, mais les dégâts sont importants et les habitants vont être relogés par la commune. Hier, une perquisition a eu lieu au laboratoire de Nestlé Waters à Vittel, ceci dans le cadre de l'enquête pour tromperie sur la qualité des eaux minérales par traitement. Pas moins de 40 agents de la répression des fraudes étaient sur place, et c'était le cas aussi sur le site de Perrier à Vergès dans le Gard. Nestlé dit coopérer avec la justice dans cette affaire. Les eaux minérales ne doivent pas être traitées pour conserver leur appellation. 32 meilleurs ouvriers de France étaient réunis à Gérardmer où ils ont préparé un goûter exceptionnel. Miam, miam, miam. La bretelle de sortie Saint-Nabord-Moulin fermée aujourd'hui de 7h à 18h. Pour des travaux d'entretien, une déviation est en place. Décès de Françoise Didier, née Regazzoni, 76 ans, de Gérardmer, crémation dans l'intimité. Didier Grandemange, 59 ans, obsèques vendredi à 14h au funérarium de rue. Claire Pierrat, née Aubert, 89 ans, obsèques vendredi à 14h30 à l'église de la Bresse. Obsèques de Nicole Pierrat, née Didier, 86 ans, jeudi à 10h à l'église de Xon-Rue-Longemer. Sylviane Lachambre, née Pétri, 86 ans, jeudi à 10h30 à l'église de Ramonchamp. Annie Petitjean, née Jean-Roy, 75 ans, jeudi à 14h30 à l'église de Fraisse. Jean-Claude Pelletier, 53 ans, jeudi à 14h à l'église de Vanier. Isabelle Collin, 67 ans, de Remiremont, ce mercredi à 10h30 à l'église de Sainte-Marguerite. Elisabeth de Coqueborne, née de Rivière, 93 ans, ce mercredi à 14h à l'église de Plombière. Et puis, du sport avec le Giro d'Italie en cyclisme, la 10e étape contre la montre pour Filippo Ganna. Le Portugais Afonso Eulalio est toujours le leader de l'épreuve. Et il y avait également du tennis de table en Pro A dames. Metz a battu Étival encore une fois 3 à 0. Et puis la couleur du ciel ce mercredi, du soleil et des nuages de 5 à 20 degrés. Et normalement, il ne devrait pas y avoir de pluie, même si le temps est à pas mal d'endroits menaçant. Mais des pluies, des petites pluies sont toujours possibles. Jeudi, donc demain, soleil et peu de nuages de 7 à 25 degrés. Vendredi, tout le soleil cette fois. Alors, grand et beau soleil, hein, de 8 à 27 degrés. Nous trouverons samedi un petit peu de nuages, il fera de 9 à 28 degrés. Et dimanche, des orages, mais normalement encore sans pluie, de 10 à 27 degrés. Le public des associatifs, vous savez, nous attribue 21 600 auditeurs de 13 ans et plus régulièrement. Donc nous vous saluons tous et vous nous retrouvez bien sûr sur les réseaux sociaux, sur le site radiodesballons.com. Bonne journée à toutes et tous avec bien sûr nos diverses stations. Elles seront peut-être 3 bientôt.
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Guillaume Cantillon, hello, hello, bonjour, et on entend souvent, hein. Il est 8h et quelques 6 minutes. Miss 15-17-2026 sera élue dimanche 24 mai à la médiathèque du TIO. Et 16 euros, dont 1 euro pour soutenir l'international, 10 euros pour les enfants de 5 ans à 11 ans. C'est gratuit pour les moins de 5 ans. Ouverture des portes à 13h30 à la médiathèque donc du TIO, buvette sur place. Réservation de plus près de Miss 15-17 vosges@free.fr. Les petits Vosgiens arrivent dans quelques instants. Nous retrouverons Michel Coringe aussi. Mais voici Hong Kong Syndicate, Concrete on Clay.

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1: La vie de classe, expliquez-nous un peu en quoi consiste la vie de classe.
2: Eh ben alors, on en a beaucoup en 6e, mais après, on n'en a vraiment pas beaucoup en 5e, 4e, 3e. Si, peut-être en 3e aussi, c'est possible. C'est de l'éducation morale et civique. Et aussi, pour régler, on va dire, les petits problèmes entre filles et garçons dans la classe. Et aussi, on voit notre prof principal pour planifier des sorties, etc., s'il y a des trucs à faire.
3: Bah, personnellement, je trouve que la vie de classe, ça peut être utile, surtout en 6e quand on vient d'arriver au collège, mais après, je me souviens en 5e, j'en avais beaucoup.
4: Alors moi, j'ai beaucoup de choses à dire, notamment sur la vie de classe, que bah, comme dit Mathéo, en 6e, on en fait pas mal. En 5e, ça se réduit, et en 4e, on en fait juste pour les bilans de trimestre, quoi. Ou pour les bulletins, mais... Après, c'est pas mal parce qu'on travaille notamment en 5e, on a travaillé sur le harcèlement comme en 6e. Et ça, c'est pas mal. Moi, je dis que, vu que je sais, hein, j'ai eu le cas du harcèlement pour moi, alors du coup, pour moi, c'est intéressant. Du coup. Bah, on va dire que ça revient toujours pareil. Quoi. C'est... Notamment, des fois, sur mon prénom, hein, même. C'est... Oui, bah, en fait, au début, des fois, ça peut commencer comme ça et partir dans autre chose. Mais bon, on s'y habitue et puis. Maintenant, je sais où aller, quoi.
2: C'est pas violent, le harcèlement. Après, je harcèle pas, moi, je sais pas. J'ai jamais vécu ces situations. Mais en soi, je veux dire, ici, s'il y en a qui se font harceler, ça doit pas être super violent par rapport à d'autres endroits où ça peut être plus violent. Toi, est-ce que tu t'es déjà fait frapper?
4: Oh oui. Oh oui.
2: Ah ouais, jusqu'à frapper. Ça. Oui, ça, c'est grave. Mais après, se faire insulter, c'est bon, ça va, hein.
1: Quelle est la différence, vous faites entre harceler et embêter?
5: Bah, c'est qu'en fait, pour dire harceler, c'est quand, par exemple, c'est tous les jours, quoi. Alors que juste embêter, c'est un petit jour ou deux, mais c'est tout, quoi.
1: Moi-même, je me rappelle, c'était le harcèlement, c'était même les instituteurs à l'époque qui, d'une certaine façon, le créaient. Moi, je me rappelle des mauvais élèves, on les promenait avec un bonnet d'âne, ou alors avec marqué Anne dessus, Anne, et on les projetait. Je sais que on promenait les élèves qui avaient des cahiers mal tenus, on leur suspendait le cahier sur devant eux, et puis on mettait Anne, et puis chaque classe il le poussait dans chaque classe, et chaque classe devait. C'était plus que du harcèlement, c'était la honte.
2: Ouais, ouais. Puis après, on vous tapait avec des tricks. À l'époque.
1: Oui, en fait, les doigts, on mettait... Amène tes doigts, paf. Ça, ils avaient droit... Le harcèlement faisait partie de... Oui, en métal. Le harcèlement faisait partie même de l'enseignement, officiel. Hein.
5: Non, bah, c'est qu'en fait, là, je viens d'entendre ce que vous avez dit. Et quand même, la règle en métal, c'est... Voilà, tout à fait. Ça fait extrêmement mal. Puis en plus, avec les doigts, c'est... Fou.
4: Le truc à dire, c'est que mes parents, parce qu'ils m'avaient raconté un coup, on parlait de ça, que bah, ils étaient pas calmes. Donc ils ont aussi connu ça, quoi, on peut dire ça.
2: Ouais, petite anecdote à part. Mon arrière-grand-mère, voilà, dire que tellement elle parlait fort, et bah, il lui avait mis... du scotch là, du bon gros scotch sur la bouche. Et il l'avait attaché à sa chaise avec du scotch aussi. Mais ça c'était, c'était en 50 je crois, il y a longtemps.
3: Bah, comparé à la France, l'Amérique fait beaucoup, fait pire finalement. Sachant que quand généralement les élèves harcelés, en plus ils ont l'accès aux armes, ce qui produit beaucoup de choses à l'intérieur des collèges. Donc la France sur ce coup-là gagne un point et en plus la France sensibilise beaucoup plus sur le harcèlement que les Américains.
6: Alors justement c'est à peu près la même chose, il y a un procès en ce moment à Épinal, c'est pas à l'école, c'était dans le centre aéré de la commune d'Épinal où un gosse a été donc attaché à sa chaise avec du scotch. Mais aujourd'hui, ça crée un procès, ça passe au tribunal, alors que dans d'autres époques, personne n'aurait rien dit.
2: Après, là, on peut débattre. Est-ce que c'était une bonne chose ou pas. Bah moi je pense que c'est vrai que si c'était ancré, je veux dire si c'est tout le monde le faisait, ça passerait inaperçu.
3: Bah c'est-à-dire que quand on dit que oui c'est bon, tout le monde peut le faire, tout le monde le fait. Mais si on dit vous n'avez pas le droit de le faire, quand il y en a un seul qui le fait, bah c'est sûr que ça produit un bouleversement et tout le monde se révolte contre la personne qui l'a fait.
2: Moi je pense, comme mon prof de français l'a dit, je pense qu'il faudrait quand même le retour de certaines sanctions, comme je pense déjà des punitions plus dures pour des expulsions plus faciles.
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0: mieux comme ça.
1: Michel Corrège, c'est mieux comme ça, 8h17. Rendez-vous aujourd'hui avec le rallye des Vosges 2026 by McLaren. Venez admirer près d'une trentaine de McLaren dès 16h cet après-midi donc. C'est ce mercredi, oui, au cœur du centre historique de Remiremont, à l'occasion de leur arrêt exceptionnel après le rallye. C'est à partir de 16h, c'est place Henri Huttard. L'accès est libre, c'est pour tous les publics, c'est organisé par l'ASA des Vallées. Voici Elliott, on s'oubliera.

Elliot, on s'oubliera, 8h21. Vous savez que c'est la nuit des musées hein, en fin de semaine, et qu'il y aura bien sûr les Minoutillots, il y aura les musées de Remiremont, mais aussi musées départementaux de Mar pour la nuit européenne, ce samedi 23 mai, c'est gratuit. Et à 18h et à 19h, atelier saveur du Fournil, avec un pas de côté de la pâte au levain, découvrez les gestes du boulanger. Alors, je ne sais pas s'il sera encore chaud. C'est pour tous les publics. À partir de 7 ans, ça dure une heure. Et à 20h30, spectacle compté, les 10 du pain par Mappy Caburet. C'est pour tous les publics des 8 ans, ça dure 1h15. Réservation conseillée, car la jauge est limitée. Pierrette revient avec l'éphéméride dans quelques instants. Et voici Thierry Chapman, Tracy Chapman évidemment. Et c'est Talking About Revolution.

Que s'est-il passé le 20 mai ? Bonne fête, Bernarda, Bernardine. Leur couleur le violet, leur chiffre le 8. Les naissances du 20 mai, Elsa Longini, la chanteuse, Samuel Etienne, le journaliste et animateur de télévision. Christophe Dominici, le joueur

0: 1000, Jean-Pierre Rampal, le flûtiste. En 1506, Christophe Colomb, le navigateur. En 2012, un séisme de magnitude 6 a frappé le nord-est de l'Italie, provoquant des dégâts importants au sein du riche patrimoine classé. En 1983, c'est la publication par la revue américaine Science de la découverte par des chercheurs français du virus HIV. En 1977, c'est le dernier voyage de l'Orient Express après 94 ans de service. En 1927, Charles Lindbergh, seul à bord de son avion monomoteur, traverse l'Atlantique en 33 heures et 30 minutes. En 1900, c'est l'ouverture des JO de Paris. Et en 1794, c'est la création du drapeau tricolore français actuel. Le dicton « S'il pleut à la Saint-Bernardin, tu peux dire adieu à ton vin. Brouillard de mai, chaleur de juin, amène la moisson à pois. »
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3: Radio des Ballons ensemble de nos centres émission 8h30. L'actualité en ce mercredi, hier, vers 2h30 de l'après-midi, rue de la Brasserie au Val d'Ajol, le feu a pris dans un abri de jardin. Mais ce feu s'est propagé au pavillon tout proche et le toit de la maison s'est embrasé. Les occupants ont pu sortir à temps. Au bout d'une heure, le feu était éteint. Mais les dégâts sont importants et les habitants vont être relogés par la commune. Hier, une perquisition a eu lieu au laboratoire de Nestlé Waters à Vittel. Ceci dans le cadre de l'enquête pour tromperie sur la qualité des eaux minérales par traitement. Pas moins de 40 agents de la répression des fraudes étaient sur place. Et c'était le cas aussi sur le site de Perrier à Vergès dans le Gard. Nestlé dit coopérer avec la justice dans cette affaire. les eaux minérales

0: ne doivent pas être traités pour conserver leur appellation. 32 meilleurs ouvriers de France étaient réunis à Gérardmer où ils ont préparé un goûter exceptionnel. Miam, miam, miam. La bretelle de sortie Saint-Nabord-Moulin fermée aujourd'hui de 7h à 18h pour des travaux d'entretien. Une déviation est en place. Décès de Françoise Didier, née Regazzoni, 76 ans, de Gérardmer, crémation dans l'intimité. Didier Grandemange, 59 ans, obsèque vendredi à 14h au funérarium de rue. Claire Pierrat, née Aubert, 89 ans, obsèque vendredi à 14h30 à l'église de la Bresse. Obsèque de Nicole Pierrat, née Didier, 86 ans, jeudi à 10h à l'église de Xon-Rue-Longemer. Sylviane Lachambre, née Pétri, 86 ans, jeudi à 10h30 à l'église de Ramonchamp. Annie Petitjean, née Jean-Roy, 75 ans, jeudi à 14h30 à l'église de Fraisse. Jean-Claude Pelletier, 53 ans, jeudi à 14h à l'église de Vanier. Isabelle Collin, 67 ans, de Remiremont, ce mercredi à 10h30 à l'église de Sainte-Marguerite. Elisabeth de Coquebourne, née de Rivière, 93 ans, ce mercredi à 14h à l'église de Plombières. Et puis, du sport avec le Giro d'Italie en cyclisme, la 10e étape contre la montre pour Filippo Ganna, le Portugais Afonso Eulalio est toujours le leader de l'épreuve. Et il y avait également du tennis de table en Pro A dames. Metz a battu Étival encore une fois 3 à 0. Et puis la couleur du ciel ce mercredi, du soleil et des nuages de 5 à 20 degrés. Et normalement, il ne devrait pas y avoir de pluie, même si le temps est à pas mal d'endroits menaçant. Mais des pluies, des petites pluies sont toujours possibles. Jeudi, donc demain, soleil et peu de nuages de 7 à 25 degrés. Vendredi, tout le soleil cette fois. Alors, grand et beau soleil, hein, de 8 à 27 degrés. Nous retrouverons samedi un petit peu de nuages, il fera de 9 à 28 degrés. Et dimanche, des orages, mais normalement encore sans pluie, de 10 à 27 degrés. Le public des associatifs, vous savez, nous attribue 21 600 auditeurs de 13 ans et plus régulièrement. Donc nous vous saluons tous et vous nous retrouvez bien sûr sur les réseaux sociaux, sur le site radiodesballons.com. Bonne journée à toutes et tous avec bien sûr nos diverses stations. Elles seront peut-être 3 bientôt.
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0: Étienne Dao, le brasier, 8h38. Et un atelier demain jeudi, et si je bougeais mieux au quotidien, sport adapté, un atelier mêlant théorie et pratique pour découvrir l'activité physique adaptée. C'est la maison Sport Santé, 3 rue de la Pierre Tourneros, et organisé par le Pays de Remiremont et ses vallées.
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0: Benabar, on lâche pas l'affaire, 8h41. Dimanche 24 mai, c'est la truite de Ventron à l'étang des Chopois. C'est le concours Michel Perrin pour truite baguée. Et 3 manches. Inscription à partir de 7h, c'est 20€ pour la journée. Et les moins de 10 ans, c'est 10. Restauration sur place, menu à 16€. Réservation au 07 61 47 70 81. Nombreux lots à gagner. Offert par des commerçants de la région. Et l'après-midi, c'est en placement libre. Il y aura de nombreux lots surprises. La remise des lots se fera, elle, à partir d'ailleurs de 17h. Au Bastank, If I Were You, c'est ce qui va arriver après notre comique du jour. Que voici, c'est Jacques Maillot. Mais oui, légitime défense.
1: Lorsque papa a tué mon frère aîné d'un coup de fusil, en le prenant pour un cambrioleur, ça nous a fait comme un choc. Le juge lui a dit, cher monsieur, si vous aviez fait les sommations d'usage, votre fils serait toujours vivant. C'était un juge rouge, un nommé Gondran du Carrosse. Alors papa l'a fusillé du regard, l'habitude, et il lui a dit, les rastakoué, monsieur le juge, ils les font les sommations d'usage, si je les avais faites à l'heure qu'il est, c'est pas un mort que vous auriez sur les bras, c'est un orphelin. Si vous aviez vu la tête du juge rouge, il était vert. Lorsque papa a tué ma sœur cadette d'un coup de fusil, en la prenant pour un cambrioleur, avant de téléphoner au juge, papa a d'abord appelé un avocat. Et lorsque le juge est arrivé, l'avocat était déjà là. Mais c'était plus le même juge. L'autre avait été muté. Il avait eu une brillante promotion dans une sous-préfecture des Ardennes. Le nouveau était très bien, il avait lu tout perfite, il était propre, tout. Il nous a demandé si c'était bien vrai que papa avait tiré sur notre petite sœur alors qu'elle était descendue au rez-de-chaussée pour faire pipi. On a dit que oui. Alors il a dit à papa, pouvez-vous recoucher mon brave, l'affaire est classée, dormez tranquille. Dormir, qu'il a dit papa, il en a de bonnes ce juge, dormir. Quand on vient d'échapper à la mort. Moi, du coup, je me suis mis à faire pipi au lit. J'osais plus descendre au rez-de-chaussée. Mon petit frère Marcel, d'ailleurs, n'avait que 18 mois quand papa l'a tué d'un coup de fusil. C'était ses premiers pas au petit Marcel. Mais comme a dit papa, j'entendais une silhouette dans l'ombre. J'ai cru que c'était un cambrioleur qui marchait à quatre pattes. Moi, je pouvais pas savoir que ce gamin-là, il marcherait si de bonne heure, comprenez-vous? Il faut dire que papa avait entendu dire qu'on touchait 1 million à son troisième enfant. Le juge l'a quand même inculpé d'homicide involontaire. Les voisins étaient outrés, hein. Surtout l'épicier qui, une semaine plus tôt, avait été acquitté pour avoir tué accidentellement par mégarde la mère d'un orphelin qui voulait lui chaparder un melon. C'est l'épicier, d'ailleurs, qui a fait prendre à papa sa carte de tireur actif d'une association de légitime défense sommée avant d'entrer. dont le président, M. Moreno, était un ancien tueur d'élite. Du jour au lendemain, papa est devenu assez connu. Il donnait des conférences sur la légitime défense et sur le droit d'autrui à disposer des autres. Quand il a tué ma grand-mère, d'un coup de fusil, en la prenant pour un cambrioleur, de populaire qu'il était, papa est devenu carrément un héros. Monsieur Moreno est venu en personne à la maison pour le décorer. Comme il lui a dit, cher collègue, si tous les pères de famille étaient comme vous, bien des familles françaises seraient soulagées. Papa fut si touché par les paroles de M. Moreno qu'il lui a dit, Monsieur le Président, faites-moi plaisir, ce soir, restez donc couché à la maison. 2 jours plus tard, après l'enterrement de M. Moreno, papa a été nommé président successeur de sommet avant d'entrer. C'est en rentrant le soir à la maison qu'il a été tué par l'explosion du transistor qu'il avait piégé. Il avait oublié de le débrancher. On l'a enterré, papa, civiquement. Et sur sa pierre tombale, on a mis une plaque toute simple. Ici repose feu papa.
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0: Satank, If I Were You, 9h moins 10, animation jeu par la Ludothèque Vivre en Jeu, demain jeudi de 14h30 à 16h30, résidence Le Parc à partir de 60 ans. C'est gratuit sur inscription, c'est au 03 29 23 39 08, organisé par le Centre communal d'action sociale de Remiremont. Sylvie et Anna vont arriver avec l'horoscope, nos stations se séparent comme chaque jour. Nous allons terminer avec Laurent Voulzy, Libe.
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1: Bonjour à tous, nous fêtons Bernardin ce 20 mai. Alors, quelle sera l'ambiance de cette journée ?
2: Bélier, la chance est avec vous, sachez profiter pleinement de cette bonne période.
1: Taureau, ne vous laissez pas parasiter par des pensées anxieuses sans réelle prise avec la réalité.
2: Les Gémeaux, l'amitié est là, vous pouvez compter sur le soutien d'une personne qui vous est proche.
1: Cancer, vous êtes dans une période décisive de votre vie. Vous ne pouvez plus reculer, ni même repousser le temps. Vous devez donc passer à l'action.
2: Lion, souci administratif, bancaire, il vous est conseillé de prendre les devants.
1: Vierge, vous serez saisi par une véritable fièvre de dépenses qu'il faudra absolument contrôler.
2: Les balances, ce n'est pas un jour pour prendre une grande décision, mais pour observer ce qui vous met mal à l'aise.
1: Scorpion, profitez de cette journée pour liquider définitivement certains malentendus qui infestaient vos relations avec votre entourage.
2: Sagittaire, attention, de la jalousie ou une ambiance pesante peut régner au sein de votre foyer.
1: Capricorne, votre journée sera rythmée, idéale aussi pour mettre vos projets sur les rails de la réussite.
2: Les Verseaux, faites un vœu, et oui, il pourra se réaliser, mais plus tard.
1: Enfin, Poisson, c'est une période marquante qui s'ouvre à vous, alors profitez-en, foncez. Bonne journée à tous. Demain, vous penserez bien sûr à fêter Constantin.
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5: L'actualité en ce mercredi, hier, vers 2h30 de l'après-midi, rue de la Brasserie au Val d'Ajol, le feu a pris dans un abri de jardin. Mais ce feu s'est propagé au pavillon tout proche et le toit de la maison s'est embrasé. Les occupants ont pu sortir à temps. Au bout d'une heure, le feu était éteint. Mais les dégâts sont importants et les habitants vont être relogés par la commune. Hier, une perquisition a eu lieu au laboratoire de Nestlé Waters à Vittel. Ceci dans le cadre de l'enquête pour tromperie sur la qualité des eaux minérales par traitement. Pas moins de 40 agents de la répression des fraudes étaient sur place. Et c'était le cas aussi sur le site de Perrier à Vergès dans le Gard. Nestlé dit coopérer avec la justice dans cette affaire. Les eaux minérales ne doivent pas être traitées pour conserver leur appellation. 32 meilleurs ouvriers de France étaient réunis à Gérardmer où ils ont préparé un goûter exceptionnel. Miam, miam, miam. La bretelle de sortie Saint-Nabord-Moulin fermée aujourd'hui de 7h à 18h. Pour des travaux d'entretien, une déviation est en place. Décès de Françoise Didier, née Regazzoni, 76 ans, de Gérardmer, crémation dans l'intimité. Didier Grandemange, 59 ans, obsèque vendredi à 14h au funérarium de rue. Claire Pierrat, née Aubert, 89 ans, obsèque vendredi à 14h30 à l'église de la Bresse. Obsèque de Nicole Pierrat, née Didier, 86 ans, jeudi à 10h à l'église de Xon-Rue-Longemer. Sylviane Lachambre, née Pétri, 86 ans, jeudi à 10h30 à l'église de Ramonchamp. Annie Petitjean, née Jean-Roy, 75 ans, jeudi à 14h30 à l'église de Fraisse. Jean-Claude Pelletier, 53 ans, jeudi à 14h à l'église de Vanier. Isabelle Collin, 67 ans, de Remiremont, ce mercredi à 10h30 à l'église de Sainte-Marguerite. Elisabeth de Coquebourne, née de Rivière, 93 ans, ce mercredi à 14h à l'église de Plombières. Et puis, du sport avec le Giro d'Italie en cyclisme, la 10e étape contre la montre pour Filippo Ganna, le Portugais Afonso Eulalio est toujours le leader de l'épreuve. Et il y avait également du tennis de table en Pro A dames. Metz a battu Étival encore une fois 3 à 0. Et puis la couleur du ciel ce mercredi, du soleil et des nuages de 5 à 20 degrés. Et normalement, il ne devrait pas y avoir de pluie, même si le temps est à pas mal d'endroits menaçant. Mais des pluies, des petites pluies sont toujours possibles. Jeudi, donc demain, soleil et peu de nuages de 7 à 25 degrés. Vendredi, tout le soleil cette fois. Alors, grand et beau soleil, hein, de 8 à 27 degrés. Nous trouverons samedi un petit peu de nuages, il fera de 9 à 28 degrés. Et dimanche, des orages, mais normalement encore sans pluie, de 10 à 27 degrés. Le public des associatifs, vous savez, nous attribue 21 600 auditeurs de 13 ans et plus régulièrement. Donc nous vous saluons tous et vous nous retrouvez bien sûr sur les réseaux sociaux, sur le site radiodesballons.com. Bonne journée à toutes et tous avec bien sûr nos diverses stations. Elles seront peut-être trois bientôt.

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2: Bonjour à tous. Un bleu sur le bras, des genoux écorchés, une bosse sur la tête, votre enfant n'échappera pas à ces petits bobos du quotidien. Même s'il ne représente pas de danger, il est impératif de bien savoir les soigner. Pour commencer, lavez-vous bien les mains à l'eau et au savon avant de nettoyer la plaie de toutes les saletés et utilisez du sérum physiologique. La seconde étape consiste à sécher la plaie avec une compresse stérile. Puis vient le temps de la désinfection avec un antiseptique. N'hésitez pas à demander conseil à votre pharmacien, il vous orientera vers les produits les plus adaptés à votre enfant. Quelques minutes plus tard, vous pourrez appliquer un pansement sur la plaie. Là aussi, parlez-en à votre pharmacien car il existe aujourd'hui de nombreux produits répondant à différentes situations. Si la plaie a formé une croûte, attendez qu'elle disparaisse d'elle-même. Vous devrez bien expliquer à votre petit qui généralement est tenté de l'enlever avec pour conséquence des petites taches roses pas vraiment esthétiques. En cas de bosse ou de bleu, votre meilleur allié sera le froid. Là encore, il existe de nombreux produits. Vous n'avez rien sous la main ? Pensez au bon vieux glaçon à poser sur la zone tuméfiée pendant quelques minutes. Mais n'oubliez pas de les envelopper d'un linge, le remède sera moins brutal.

0: Et c'est avec la voix d'Holly Humberstone que je vous propose de débuter cette émission, le V40, le top de Radio des Ballons. Holly Humberstone qui quitte aujourd'hui le classement avec son morceau To Love Somebody, qui était monté jusqu'en 13e position. On écoute tout de suite Lynn qui quitte aujourd'hui notre classement. Elle avait chanté Pour l'éternité avec nous pendant 10 semaines dans le V40 et elle avait atteint la 3e place.
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Et voici la dernière sortie de notre classement. Une artiste qui avait été numéro 1 du top avec Opalite. Il s'agit bien sûr de Taylor Swift.

0: Les styles sur Radio des Ballons avec Raphaël. Raphaël, chanceux.
1: Je suis ravi de vous accompagner jusqu'à midi et demi pour ce nouveau classement sur Radio des Ballons. Vous allez pouvoir retrouver à côté de la musique, bien sûr, quelques rubriques, comme par exemple tout à l'heure, votre sélection cinéma. Mais tout de suite, eh bien, on débute avec la 40e et dernière place, occupée par Gauvin Cerce, avec le titre Silence Radio. Il est avec nous depuis 11 semaines.
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2: La grosse actu cinéma du moment, c'est bien sûr le Festival de Cannes qui bat son plein, qui se poursuit jusqu'à samedi pour cette 79e édition. Et on revient directement dans les Vosges avec pas mal de films que vous allez pouvoir retrouver sur notre secteur. Comme par exemple, C'est quoi l'amour ? La comédie de Fabien Gorgeard avec Laure Calamy, Vincent Macaigne, Lies Salem. Et dans cette histoire, Fred demande à son ex-femme Marguerite de faire annuler leur mariage à l'église pour pouvoir s'y remarier. Mais l'histoire n'est pas si simple que ça. Elle va mener cette famille recomposée jusqu'à Rome. Un film qui a été noté 3,8 par la presse et 3,7 par les spectateurs. Ce sont les notes d'Allociné sur 5. Et c'est donc un film qui est à retrouver cette semaine aux Variétés du Tio ainsi qu'au Majestic à Remiremont. À l'entracte de Vanier, vous allez pouvoir découvrir le film Sorda, un drame espagnol d'Eva Libertad Garcia avec Mariam Garlo et Alvaro Cervantes. C'est l'histoire d'Angela, une femme sourde, et Hector qui est entendant, et ensemble ils vont avoir un enfant. Mais Angela est inquiète, saura-t-elle créer un lien avec sa fille ? Un film qui a été noté 3,9 par la presse et 4,1 par les spectateurs. Toujours à l'affiche, c'est juste une illusion. C'est la comédie d'Olivier Nakache et Enrique Toledano avec Louis Garrel, Camille Cotin, Pierre Lottin. Une plongée dans les années 80 pour ce film. Noté 3,8 par la presse et 4,1 par les spectateurs. À voir encore cette semaine au grand écran à la Bresse. Et puis au Majestic à Remiremont. À la MCL de Gérardmer, vous pourrez découvrir en ce moment Romeria, drame espagnol de Carla Simón. L'histoire, c'est celle de Marina, adoptée, et elle doit renouer avec une partie de sa véritable famille afin d'obtenir un document d'état civil. De bonnes notes pour ce film, noté 3,8 par la presse et 3,5 par les spectateurs. Dans de nombreuses salles, eh bien, il y a toujours les films qui sont à l'affiche depuis plusieurs semaines maintenant pour le plaisir. La comédie avec Alexandra Lamy, Michael, le biopic est consacré à Michael Jackson, et puis aussi Le Diable s'habille en Prada 2, la comédie avec Meryl Streep et Anne Hathaway. À noter aussi que c'est la reprise pour le cinéma du Casino du Lac à Gérardmer après quelques travaux. À Remiremont, au Majestic, vous allez pouvoir retrouver un nouveau volet de la saga Star Wars. Et après la série, voici donc The Mandalorian en Grogu, un film réalisé par Jon Favreau. On y retrouve Pedro Pascal ou encore Sigourney Weaver. Et puis dans un tout autre genre, toujours au Majestic de Remiremont, il y a le film Vivaldi et moi qui vous est proposé. C'est un biopic sur le célèbre compositeur.
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0: Eh ouais, Bruno Mars, hein, avec son tube à Just Might, il avait été numéro 1 du top de Radio des Ballons. Alors tout à l'heure, vous allez pouvoir retrouver l'horoscope de cette journée. Il y aura à 10h l'actualité. Et maintenant, place à une découverte hors classement. Voici la chanteuse Lenaïg, Rien à carrer.
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2: Bonjour à tous, nous fêtons Bernardin en ce 20 mai. Alors, quelle sera l'ambiance de cette journée ?
3: Bélier, la chance est avec vous, sachez profiter pleinement de cette bonne période.
2: Taureau, ne vous laissez pas parasiter par des pensées anxieuses sans réelle prise avec la réalité.
3: Les Gémeaux, l'amitié est là, vous pouvez compter sur le soutien d'une personne qui vous est proche.
2: Cancer, vous êtes dans une période décisive de votre vie. Vous ne pouvez plus reculer ni même repousser le temps. Vous devez donc passer à l'action.
3: Lion, souci administratif, bancaire, il vous est conseillé de prendre les devants.
2: Vierge, vous serez saisi par une véritable fièvre de dépenses qu'il faudra absolument contrôler.
3: Les balances, ce n'est pas un jour pour prendre une grande décision, mais pour observer ce qui vous met mal à l'aise.
2: Scorpion, profitez de cette journée pour liquider définitivement certains malentendus qui infestaient vos relations avec votre entourage.
3: Sagittaire, attention, de la jalousie ou une ambiance pesante peut régner au sein de votre foyer.
2: Capricorne, votre journée sera rythmée, idéale aussi pour mettre vos projets sur les rails de la réussite.
3: Les Verseaux, faites un vœu. Eh oui, il pourra se réaliser, mais plus tard.
2: Enfin, Poisson, c'est une période marquante qui s'ouvre à vous, alors profitez-en, foncez. Bonne journée à tous. Demain, vous penserez bien sûr à fêter Constantin.
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5: L'actualité en ce mercredi, hier, vers 2h30 de l'après-midi, rue de la Brasserie au Val d'Ajol, le feu a pris dans un abri de jardin. Mais ce feu s'est propagé au pavillon tout proche et le toit de la maison s'est embrasé. Les occupants ont pu sortir à temps. Au bout d'une heure, le feu était éteint. Mais les dégâts sont importants et les habitants vont être relogés par la commune. Hier, une perquisition a eu lieu au laboratoire de Nestlé Waters à Vittel. Ceci dans le cadre de l'enquête pour tromperie sur la qualité des eaux minérales par traitement. Pas moins de 40 agents de la répression des fraudes étaient sur place. Et c'était le cas aussi sur le site de Perrier à Vergès dans le Gard. Nestlé dit coopérer avec la justice dans cette affaire. Les eaux minérales ne doivent pas être traitées pour conserver leur appellation. 32 meilleurs ouvriers de France étaient réunis à Gérardmer où ils ont préparé un goûter exceptionnel. Miam, miam, miam. La bretelle de sortie Saint-Nabord-Moulin fermée aujourd'hui de 7h à 18h. Pour des travaux d'entretien, une déviation est en place. Décès de Françoise Didier, née Regazzoni, 76 ans, de Gérardmer, crémation dans l'intimité. Didier Grandemange, 59 ans, obsèque vendredi à 14h au funérarium de rue. Claire Pierrat, née Aubert, 89 ans, obsèque vendredi à 14h30 à l'église de la Bresse. Obsèque de Nicole Pierrat, née Didier, 86 ans, jeudi à 10h à l'église de Xon-Rue-Longemer. Sylviane Lachambre, née Pétri, 86 ans, jeudi à 10h30 à l'église de Ramonchamp. Annie Petitjean, née Jean-Roy, 75 ans, jeudi à 14h30 à l'église de Fraisse. Jean-Claude Pelletier, 53 ans, jeudi à 14h à l'église de Vanier. Isabelle Collin, 67 ans, de Remiremont, ce mercredi à 10h30 à l'église de Sainte-Marguerite. Elisabeth de Cockborn, née de Rivière, 93 ans, ce mercredi à 14h à l'église de Plombières. Et puis, du sport avec le Giro d'Italie en cyclisme, la 10e étape contre la montre pour Filippo Ganna. Le Portugais Afonso Eulalio est toujours le leader de l'épreuve. Et il y avait également du tennis de table en Pro A dames. Metz a battu Étival encore une fois 3 à 0. Et puis la couleur du ciel ce mercredi, du soleil et des nuages de 5 à 20 degrés. Et normalement, il ne devrait pas y avoir de pluie, même si le temps est à pas mal d'endroits menaçant. Mais des pluies, des petites pluies sont toujours possibles. Jeudi, donc demain, soleil et peu de nuages, de 7 à 25 degrés. Vendredi, tout le soleil cette fois. Alors, grand et beau soleil, hein, de 8 à 27 degrés. Nous trouverons samedi un petit peu de nuages. Il fera de 9 à 28 degrés. Et dimanche, des orages, mais normalement encore sans pluie, de 10 à 27 degrés. Le public des associatifs, vous savez, nous attribue 21 600 auditeurs de 13 ans et plus régulièrement. Donc nous vous saluons tous et vous nous retrouvez bien sûr sur les réseaux sociaux, sur le site radiodesballons.com. Bonne journée à toutes et tous avec bien sûr nos diverses stations. Elles seront peut-être 3 bientôt.
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16: Et nous sommes donc de retour dans le V40, le top de Radio des Ballons, avec la première entrée du jour en 38e position. Et c'est une collab avec le chanteur américain Ilaya, chanteur d'origine marocaine, qui a invité Gims pour un tout nouveau titre. Ça s'appelle La Bobo.
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0: La Boubou Games s'accompagnait Ilaya sur ce nouveau titre. Dermot Kennedy est avec nous depuis 12 semaines. C'est 5 positions de perdu pour son titre Funeral.
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Drive Safe. Belle collaboration entre Miles Smith et Niall Horan pour ce titre classé 36e du top et qui a perdu 7 places. Et avec 5 positions de moins, on retrouve Elena, ancienne numéro 1 avec le titre Capuche.

0: Et nous en sommes à la 34e position du V40 et c'est une entrée que je vous propose de découvrir aujourd'hui avec le titre « Sorry Papi » proposé par le DJ et producteur allemand Topic. Il est associé avec la rappeuse américaine, celle qui est d'origine mexicaine, Becky J. Voici donc ce morceau avec un sample de la Collegiala qui va certainement vous rappeler quelques souvenirs pour certains.
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Lewis Capaldi, pour sa deuxième semaine de présence dans le V40, vient déjà de gagner 4 places. Il nous interprétait Stay Love. This Is, eh bien, on le retrouve avec Kid Cudi pour un titre qui s'était classé en première place de notre V40. Voici donc Try, Try, Try.

0: Et avant de retrouver tout à l'heure un nouvel agenda sur Radio des Ballons, bien voici encore une entrée en 31e position. Voici Sound of Legend, le retour de l'électro à la française, spécialiste des reprises. Voici donc San Francisco, un titre de Scott McKenzie à l'origine, interprété en 1967.
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1: La vie au pays de Remiremont, un atelier d'écriture avec Laurence Van Aeren, auteure et animatrice professionnelle. Elle propose un cycle d'ateliers d'écriture une fois par mois jusqu'en juin. Vous pourrez vous essayer au plaisir des mots samedi 23 mai de 14h à 17h à la médiathèque intercommunale Le Cercle. C'est gratuit, c'est sur inscription, organisé donc par la médiathèque. Les fléchettes traditionnelles Master de Ligue 2026, équipe le samedi à 10h, doublette le dimanche à 10h, individuel le dimanche à partir de 13h30. C'est samedi 23 et dimanche 24 mai au gymnase Charlet. Entrée libre, renseignements et inscriptions au 06 30 99 49 46, organisé par le club d'artistes. Dimanche 24 mai, stage de danse venue exceptionnelle de Jonathan Genvrin, professeur de la Star Academy, pour deux stages de danse. Le premier stage de 10h à midi, le deuxième stage de 14h à 16h au gymnase donc du Tertre. Adhérent à la Danse Moderne Academy, c'est 45€. Non adhérent à la Danse Moderne Academy, donc 50€. Réservation sur www.loasso.com, association-danse-moderne-académie. Enfin, vous trouverez en tant que bon spécialiste de l'Internet. Samedi 23 mai, ce sera la Nuit Européenne des Musées, de 20h à 23h. L'entrée est libre et gratuite. Au musée Charles de Bruyère, de 20h à 23h, exposition. Auguste Jacquot, artiste et lithographe, et de 1974 à 1967, c'est comme ça qu'il a vécu. À 20h, présentation de l'exposition par le conservateur. De 20h à 23h, jeu de piste d'hier à aujourd'hui, les ancêtres de nos objets au quotidien. Et puis à 21h et 22h, visite guidée, découvrir le musée. Musée Charles Fréry, de 20h à 23h, l'exposition La Forêt Céleste.

0: d'Arnaud Clair et rencontre avec l'artiste de 20h à 23h, jeu de piste, enquête au musée et à 20h, à 21h, 22h, visite guidée dans la maison du collectionneur. Bon moment à passer donc au moment de cette nuit des musées. Et puis Auguste Jacquot, l'exposition au musée Charles de Bruyères du 18 au 24 mai. Ce sera l'exposition d'Auguste Jacquot, donc artiste et lithographe. Et l'exposition présente son fonds d'atelier donné par son arrière-petite-fille quand même.
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1: Et oui, il est tout juste 30e dans notre classement, Mick, avec son titre Fabulous, qui perd 6 places. Et ça monte pour Zawi avec Stéphane. Leur collaboration sur le titre Love Noir est en progression de 4 places.
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Dis-moi où, c'était Julien Liebin avec Ota, 28e aujourd'hui dans le V40 avec 6 places de moins. C'est un titre qui avait été numéro 1 du top. Bientôt l'heure de retrouver vos offres d'emploi vosgiennes, mais avant cela, eh bien on écoute Olivia Rodrigo qui gagne 7 places avec son dernier titre « Drop Dead ».

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1: La scierie Duhou, basée à Ramonchamp, est à la recherche d'un opérateur de machine. C'est pour un poste à 35 heures. Et puis, on recherche également un trieur pour un poste, là encore, à 35 heures. Alors, pour ces deux offres, vous pouvez contacter le 03 29 25 01 93 ou bien écrire à l'adresse conta@scierieduhou.fr. L'auberge des sources située au Duthem Château-Lambert est à la recherche d'un employé polyvalent de restaurant. C'est pour un job d'été, un CDD de 2 mois à 35 heures par semaine. Un poste qui est ouvert aux débutants. Alors vous pouvez vous rendre directement sur place ou bien envoyer votre CV à l'adresse auberge.des.sources@gmail.com. Une entreprise de Remiremont est à la recherche d'un conseiller de vente et service après-vente multimédia pour un contrat à durée déterminée de 12 mois. Alors c'est un contrat d'apprentissage précisément qui vous est proposé pour préparer des titres professionnels d'employé commercial ou bien conseiller de vente. À noter que ce contrat d'apprentissage est ouvert à tout le monde. À Saint-Étienne-les-Remiremont, un médiateur culturel est recherché pour encadrer la microfolie. Alors, c'est tout simplement un dispositif national chargé d'encourager la création artistique et de favoriser l'accès aux œuvres d'art. C'est donc un contrat à durée déterminée de 3 mois à temps partiel, 20 heures par semaine, qui vous est proposé pour ce poste, qui est ouvert aux débutants avec une formation Bac plus 2 ou équivalent. Il faut être également titulaire du permis pour postuler. À Arches, on recherche un technicien support informatique pour une mission intérimaire de 6 mois à 35 heures par semaine avec au moins 4 ans d'expérience et la maîtrise de l'anglais obligatoire. Une entreprise basée sur Elouette à la recherche d'un conducteur de machines de conditionnement pour une mission intérimaire de 3 mois à 35 heures par semaine avec au moins 1 an d'expérience. La municipalité de Xertigny est à la recherche d'un chargé de communication. C'est pour un contrat à durée déterminée de 12 mois, à temps partiel, 24 heures par semaine. Pour ce poste, on vous demande au moins 1 an d'expérience sur poste similaire, avec également le permis B. À Gérardmer, c'est un poissonnier vendeur pour le rayon marée qui est recherché pour un remplacement, une mission intérimaire de 4 mois à 35 heures par semaine et on vous demande 1 an d'expérience. Toujours sur Gérardmer, avec la société Pandore & Co, un plongeur et aide de cuisine est recherché pour un CDI à 35 heures par semaine. C'est un poste qui est ouvert aux débutants. L'atelier de Gérardmer est à la recherche d'un cuisinier pour un poste en CDI à 39 heures par semaine, à pourvoir dès le 15 juin et avec au moins 1 an d'expérience.
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0: Night at the Opera. C'est un titre qui progresse d'une place. Nous étions avec Aimee. Elle est donc 26e du V40. Mimi Webb, ancienne numéro 5, a perdu 5 places avec Eyes Closed.
1: Passé un très très bon moment.

0: Et à 11h, vous avez rendez-vous sur Radio des Ballons pour un nouvel agenda. Le V40 se poursuit bien sûr jusqu'à midi et demi. Raphaël, pour vous accompagner, et hors classement, on découvre le nouveau titre d'Eliott. On l'avait découvert avec la reprise de La Camisa Negra. Eh bien, voici son petit dernier, On s'oubliera.
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1: Le programme d'animation de la médiathèque du TIO. Mercredi 20 mai à 14h15, rendez-vous à l'espace Nature et Culture de Château-Lambert pour une animation sur les traces du lynx. C'est sur inscription pour les enfants de 6 à 11 ans. Pour tout renseignement, inscription, n'hésitez pas à contacter la médiathèque au 03 29 24 98 90.
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2: Vous allez pouvoir participer à la nuit de la mine le samedi 23 mai. Ce sera en entrée libre à partir de 17h. Vous avez donc rendez-vous sur le site des Hautes Mines pour découvrir des vieux métiers. Il y aura des animations pour petits et grands, de l'artisanat, théâtre, musique, l'auberge des mineurs pour boire et se restaurer, visite bien sûr des mines possibles. L'accès sur le site se fait uniquement par navette. Elles seront gratuites et vont naviguer tout au long de la soirée. Elles partiront depuis le parking du musée situé rue de la Gare. Et pour plus de détails, rendez-vous sur le site hautemine.com. À Ramonchamp, la municipalité vous propose une sortie nature pour le samedi 23 mai avec un guide qui vous proposera de marcher et de découvrir l'histoire locale, le patrimoine forestier, la botanique, les effets du réchauffement climatique. Alors le départ sera donné à 14h devant la mairie, c'est gratuit, mais il faut s'inscrire au 06 62 51 66 90. Au TIO, vous allez pouvoir assister à l'élection de Miss 15-17 Vosges, prévue pour le dimanche 24 mai à la médiathèque. Ouverture des portes à 13h30, entrée à 16€ par personne, 10€ pour les enfants de 5 à 11 ans avec buvette sur place. Possibilité de réserver des places avec l'adresse miss15-17vosges@free.fr. La société de pêche La Truite de Ventron organise un concours de pêche à la truite baguée. Ce sera à l'étang des Chauproies le dimanche 24 mai. Inscription sur place dès 7h. Ce sera 20€ la journée et 10€ pour les moins de 10 ans avec plusieurs lots à remporter. Restauration possible avec un menu à 16€ pour lequel il faut réserver au 07 61 47 70 81. Dans le cadre de la foire au beignet qui est prévue pour le 7 juin au TIO, il va y avoir l'élection de Miss et Mister Beignet organisée par Anime TIO. Vous devez vous inscrire avant le 25 mai par mail avec l'adresse animetio88160@gmail.com ou encore par téléphone au 06 88 07 78 15. Le comité des fêtes du Ménil vous propose le marché aux puces et de l'artisanat pour le lundi de Pentecôte, le 25 mai. Ce sera de 6h à 18h à côté de la familiale. Vous pouvez, pour les emplacements, réserver au 06 51 55 06 12 ou encore vous procurer des bulletins d'inscription en mairie. Le club de foot, le FC Saint-Maurice-Fraisse, organise un concours de belote le samedi 30 mai à partir de 19h à la salle des fêtes de Fraisse avec de nombreux lots à gagner, buvettes et petites restaurations sur place. Alors ce sera 16€ par équipe. Vous pouvez donc vous renseigner au 06 47 20 34 48. L'épreuve cycliste, le Tour des Vosges, va passer par le Tillot le samedi 30 mai. Et il va y avoir des perturbations au niveau de la circulation entre 9h et 15h. Avenue de la Résistance, rue de la Favée, rue du Vaxeux et voie verte.
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Time Impala, accompagné par Jenny. C'est bien sûr le titre Dracula, la version remix. C'est qui se retrouve aujourd'hui 24e du V40. 7 places de gagné pour ce morceau, qui est suivi par Meghan Trainor. On la retrouve avec Girl in Girl. Elle perd 5 places.

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Le V40, le top de Radio des Ballons, se poursuit et vous avez reconnu Pierre Demar en 22e position avec son nouveau titre « Je pense à vous ». Il a gagné 3 places et c'est 2 de mieux pour Alain Sio qui nous interprète « Bye Bye ».

Et voilà, on vient de passer la moitié du V40, une 20e position occupée par Angèle avec les Justice What You Want. Ils avaient été numéro 2 du top et c'est 5 places de perdu cette semaine. Ça descend également pour Zao avec MC Solar, comme Caroline, 6 places de moins. Regarde.

Même si elle a perdu deux places, elle continue de chanter Heureux, Heureux. Il s'agissait de Saba. En 17e position du top, voici David Guetta avec iPad Sound. 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

La Bosse, le titre de Marguerite est classé 16e du V40. Elle avait été numéro 2 de notre top avec nous depuis 9 semaines. Et on retrouve maintenant Swally qui a progressé de 4 places avec Moral, titre qu'il partage avec Jenny Aiko.

Et la plus grosse progression de la semaine, c'est pour Céline. En effet, Céline Dion a gagné 12 places avec Dansons, le titre que lui a concocté Jean-Jacques Goldman. Voici maintenant, dans un autre style, Evanescence, Who Will You Follow, et ça monte de 8 places.

Et encore deux places de mieux pour Stick in Heaven, le titre que nous interprétait Noga Erez. Gims, vous l'avez entendu un petit peu plus tôt dans cette émission pour sa collab avec Ilaya, bien le voici en solo sur le titre Soleil qui monte de 6 places.

0: Et oui, Théodora, vous l'avez reconnue, hein, ancienne numéro 1 du V40 avec Miss Kitoko, a perdu aujourd'hui 3 places. Le 9e du jour, eh bien, c'est Joseph Kamel. On l'écoute avec Crash. 3 places de gagné.
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0: Tout juste à midi sur Radio des Ballons, vous allez pouvoir retrouver un nouvel agenda. Puis ensemble, eh bien, on va se faire la toute dernière ligne droite de ce V40 qui se poursuit jusqu'à midi et demi. Encore des titres sympas qui arrivent. Et hors classement, je vous propose une découverte avec Paul Monkey qui nous propose Orgazé.
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2: La vie au pays de Remiremont, un atelier d'écriture avec Laurence Van Aeren, auteure et animatrice professionnelle. Elle propose un cycle d'ateliers d'écriture une fois par mois jusqu'en juin. Vous pourrez vous essayer au plaisir des mots samedi 23 mai de 14h à 17h à la médiathèque intercommunale Le Cercle. C'est gratuit, c'est sur inscription, organisé donc par la médiathèque. Les fléchettes traditionnelles Master de Ligue 2026, équipe le samedi à 10h, doublette le dimanche à 10h, individuel le dimanche à partir de 13h30. C'est samedi 23 et dimanche 24 mai au gymnase Charlet. Entrée libre, renseignements et inscriptions au 06 30 99 49 46, organisé par le club d'artistes. Dimanche 24 mai, stage de danse venue exceptionnelle de Jonathan Genvrin, professeur de la Star Academy, pour deux stages de danse. Le premier stage de 10h à midi, le deuxième stage de 14h à 16h au gymnase donc du Tertre. Adhérent à la Danse Moderne Academy, c'est 45 euros. Non adhérent à la Danse Moderne Academy, donc 50 euros. Réservation sur www.loasso.com, association-danse-moderne-académie. Enfin, vous trouverez en tant que bon spécialiste de l'Internet. Samedi 23 mai, ce sera la Nuit Européenne des Musées, de 20h à 23h. L'entrée est libre et gratuite. Au musée Charles de Bruyère, de 20h à 23h, exposition. Auguste Jacquot, artiste et lithographe, et de 1974 à 1967, c'est comme ça qu'il a vécu. À 20h, présentation de l'exposition par le conservateur. De 20h à 23h, jeu de piste d'hier à aujourd'hui, les ancêtres de nos objets au quotidien. Et puis à 21h et 22h, visite guidée, découvrir le musée. Musée Charles Fréry, de 20h à 23h, l'exposition La forêt céleste d'Arnaud Clair et rencontre avec l'artiste. De 20h à 23h, jeu de piste, enquête au musée. Et à 20h, 21h, 22h, visite guidée dans la maison du collectionneur. Bon moment à passer donc au moment de cette nuit des musées. Et puis Auguste Jacquot, l'exposition au musée Charles de Bruyère du 18 au 24 mai. Ce sera l'exposition d'Auguste Jacquot, donc artiste et lithographe. Et l'exposition présente son fonds d'atelier donné par son arrière-petite-fille quand même.
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dans ton téléphone, le titre de Lynn qui a gagné 3 places cette semaine, 8e du top de Radio des Ballons. Charlotte Cardin, on la retrouve avec 5 positions de perdu, en 7e place avec The Way We Touch, elle avait été numéro 1.

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1: C'est avec trois places de gagnées que vous venez d'écouter à Louane pour son titre « Conduire ». En cinquième position du top, eh bien voici Ochi. « Bonjour docteur », c'est son nouveau titre et c'est une place de mieux. Numéro 5 du V40.

0: Il chantait Frérot, c'était bien sûr Jérémy Frérot qui a donc perdu une petite place pour se retrouver quatrième. On arrive donc tranquillement sur le podium de ce V40 et sur la troisième marche, eh bien voici le titre qui était numéro 1 du dernier V40, à savoir New Religion que nous propose Bibi Rexha.
1: Numéro 3 du top de Radio

Et oui, ils sont donc deuxième à les BTS, le groupe sud-coréen. Avec le titre Swim, ils ont gagné deux places. Je vous annonce qu'à 12h30 sur Radio des Ballons, vous allez pouvoir retrouver l'actualité de cette journée. Et sans plus attendre, eh bien, on écoute qui est numéro 1 de ce V40. C'est donc Oria. Elle a gagné 4 places avec Soirée mondaine.

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0: L'actualité en ce mercredi, hier, vers 2h30 de l'après-midi, rue de la Brasserie au Val d'Ajol, le feu a pris dans un abri de jardin. Mais ce feu s'est propagé au pavillon tout proche et le toit de la maison s'est embrasé. Les occupants ont pu sortir à temps. Au bout d'une heure, le feu était éteint. Mais les dégâts sont importants et les habitants vont être relogés par la commune. Hier, une perquisition a eu lieu au laboratoire de Nestlé Waters à Vittel. Ceci dans le cadre de l'enquête pour tromperie sur la qualité des eaux minérales par traitement. Pas moins de 40 agents de la répression des fraudes étaient sur place. Et c'était le cas aussi sur le site de Perrier, à Vergès, dans le Gard. Nestlé dit coopérer avec la justice dans cette affaire. Les eaux minérales ne doivent pas être traitées pour conserver leur appellation. 32 meilleurs ouvriers de France étaient réunis à Gérardmer, où ils ont préparé un goûter exceptionnel. Miam, miam, miam. La bretelle de sortie Saint-Nabord-Moulin fermée aujourd'hui de 7h à 18h. Pour des travaux d'entretien, une déviation est en place. Décès de Françoise Didier, née Regazzoni, 76 ans, de Gérardmer, crémation dans l'intimité. Didier Grandemange, 59 ans, obsèque vendredi à 14h au funérarium de rue. Claire Pierrat, née Aubert, 89 ans, obsèque vendredi à 14h30 à l'église de la Bresse. Obsèque de Nicole Pierrat, née Didier, 86 ans, jeudi à 10h à l'église de Xon-Rue-Longemer. Sylviane Lachambre, née Pétri, 86 ans, jeudi à 10h30 à l'église de Ramonchamp. Annie Petitjean, née Jean-Roy, 75 ans, jeudi à 14h30 à l'église de Fraisse. Jean-Claude Pelletier, 53 ans, jeudi à 14h à l'église de Vanier. Isabelle Collin, 67 ans, de Remiremont, ce mercredi à 10h30 à l'église de Sainte-Marguerite. Elisabeth de Cockborn, née de Rivière, 93 ans, ce mercredi à 14h à l'église de Plombières. Et puis, du sport avec le Giro d'Italie en cyclisme, la 10e étape contre la montre pour Filippo Ganna, le Portugais Afonso Eulalio est toujours le leader de l'épreuve. Et il y avait également du tennis de table en Pro A dames. Metz a battu Étival encore une fois 3-0. Et puis la couleur du ciel ce mercredi, du soleil et des nuages de 5 à 20 degrés. Et normalement, il ne devrait pas y avoir de pluie, même si le temps est à pas mal d'endroits menaçant. Mais des pluies, des petites pluies sont toujours possibles. Jeudi, donc demain, soleil et peu de nuages, de 7 à 25 degrés. Vendredi, tout le soleil cette fois, alors grand et beau soleil, hein, de 8 à 27 degrés. Nous trouverons samedi un petit peu de nuages, il fera de 9 à 28 degrés. Et dimanche, des orages, mais normalement encore sans pluie, de 10 à 27 degrés. Le

0: 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Bonne journée à toutes et tous avec bien sûr nos diverses stations. 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
1: La grosse actu cinéma du moment, c'est bien sûr le Festival de Cannes qui bat son plein, qui se poursuit jusqu'à samedi pour cette 79e édition. Et on revient directement dans les Vosges avec pas mal de films que vous allez pouvoir retrouver sur notre secteur, comme par exemple « C'est quoi l'amour ?», la comédie de Fabien Gorgeard avec Laure Calamy, Vincent Macaigne, Lies Salem. Et dans cette histoire, Fred demande à son ex-femme Marguerite de faire annuler leur mariage à l'église pour pouvoir s'y remarier. Mais l'histoire n'est pas si simple que ça. Elle va mener cette famille recomposée jusqu'à Rome. Un film qui a été noté 3,8 par la presse et 3,7 par les spectateurs. Ce sont les notes d'Allociné sur 5. Et c'est donc un film qui est à retrouver cette semaine aux Variétés du Tio ainsi qu'au Majestic à Remiremont. À l'entracte de Vanier, vous allez pouvoir découvrir le film Sorda, un drame espagnol d'Eva Libertad Garcia avec Mariam Garlo et Alvaro Cervantes. C'est l'histoire d'Angela, une femme sourde, et Hector qui est entendant, et ensemble ils vont avoir un enfant. Mais Angela est inquiète, saura-t-elle créer un lien avec sa fille? Un film qui a été noté 3,9 par la presse et 4,1 par les spectateurs. Toujours à l'affiche, juste une illusion, c'est la comédie d'Olivier Nakache et Enrique Toledano avec Louis Garrel, Camille Cotin, Pierre Lottin. Une plongée dans les années 80 pour ce film, noté 3,8 par la presse et 4,1 par les spectateurs. À voir encore cette semaine au grand écran à la Bresse et puis au Majestic à Remiremont. À la MCL de Gérardmer, vous pourrez découvrir en ce moment Romeria, drame espagnol de Carla Simón. L'histoire, c'est celle de Marina, adoptée, et elle doit renouer avec une partie de sa véritable famille afin d'obtenir un document d'état civil. De bonnes notes pour ce film, noté 3,8 par la presse et 3,5 par les spectateurs. Dans de nombreuses salles, eh bien, il y a toujours les films qui sont à l'affiche depuis plusieurs semaines maintenant pour le plaisir. La comédie avec Alexandra Lamy, Michael, le biopic est consacré à Michael Jackson, et puis aussi Le Diable s'habille en Prada 2, la comédie avec Meryl Streep et Anne Hathaway. À noter aussi que c'est la reprise pour le cinéma du Casino du Lac à Gérardmer après quelques travaux. À Remiremont, au Majestic, vous allez pouvoir retrouver un nouveau volet de la saga Star Wars. Et après la série, voici donc The Mandalorian on Grogu, un film réalisé par Jon Favreau. On y retrouve Pedro Pascal ou encore Sigourney Weaver. Et puis dans un tout autre genre, toujours au Majestic de Remiremont, il y a le film Vivaldi et moi qui vous est proposé. C'est un biopic sur le célèbre compositeur.
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1: La vie de classe, expliquez-nous un peu en quoi consiste la vie de classe.
2: Eh ben alors, on en a beaucoup en 6e, mais après, on n'en a vraiment pas beaucoup en 5e, 4e, 3e. Si, peut-être en 3e aussi, c'est possible. C'est de l'éducation morale et civique, et aussi pour régler, on va dire, les petits problèmes entre filles et garçons dans la classe. Et aussi, on voit notre prof principal pour planifier des sorties, etc., s'il y a des trucs à faire.
3: Bah, personnellement, je trouve que la vie de classe, ça peut être utile, surtout en 6e quand on vient d'arriver au collège, mais après, bon. Je me souviens en 5e, j'en avais beaucoup.
4: Alors moi, j'ai beaucoup de choses à dire, notamment sur la vie de classe. Que bah, comme dit Mathéo, en 6e, on en fait pas mal. En 5e, ça se réduit. Et en 4e, on en fait juste pour les bilans de trimestre, quoi. Ou pour les bulletins, mais... Après, c'est pas mal, parce qu'on travaille notamment... En 5e, on a travaillé sur le harcèlement, comme en 6e. Et ça, c'est pas mal. Enfin, moi, je dis que... Vu que je sais, hein, j'ai eu le cas du harcèlement pour moi. Alors du coup, pour moi, c'est intéressant, du coup. Bah, on va dire que ça revient toujours pareil, quoi. C'est notamment des fois sur mon prénom, hein, même. C'est oui, bah en fait, au début, des fois ça peut commencer comme ça et partir dans autre chose. Mais bon, on s'y habitue, et puis maintenant je sais où aller, quoi.
2: C'est pas violent le harcèlement. Après, je harcèle pas, moi, je sais pas, j'ai jamais vécu ces situations. Mais en soi, je veux dire, ici, s'il y en a qui se font harceler, ça doit pas être super violent par rapport à d'autres endroits où ça peut être plus violent. Toi, est-ce que tu t'es déjà fait frapper?
4: Oh oui. Oh oui.
2: Ah ouais, jusqu'à frapper. Oui, ça c'est grave. Mais après, se faire insulter, c'est bon, ça va. Hein.
1: Quelle est la différence, vous faites entre harceler et embêter?
5: Bah, c'est qu'en fait, pour dire harceler, c'est quand, par exemple, c'est tous les jours, quoi. Alors que juste embêter, c'est un petit jour ou deux, mais c'est tout, quoi.
1: Moi-même, je me rappelle, c'était le harcèlement, c'était même les instituteurs à l'époque qui, d'une certaine façon, le créaient. Moi, je me rappelle des mauvais élèves, on les promenait avec un bonnet d'âne, ou alors avec marqué Anne dessus, Anne, et on les projetait, je sais que on promenait les élèves qui avaient des cahiers mal tenus, on leur suspendait le cahier sur devant eux, et puis on mettait Anne, et puis chaque classe il poussait dans chaque classe, et chaque classe devait c'était plus que du harcèlement, c'était la honte.
2: Ouais, ouais, puis après on vous tapait avec des tricks. À l'époque.
1: Oui, en fait, les doigts, on mettait... Tu m'amènes tes doigts, paf. Ça, ils avaient droit. Le harcèlement faisait partie de... Oui, en métal. Le harcèlement faisait partie même de l'enseignement, officiel. Hein.
5: Ah bah, c'est qu'en fait, là, je viens d'entendre ce que vous avez dit. Et quand même, la règle en métal, c'est... Voilà, tout à fait. Ça fait extrêmement mal. Puis en plus, avec les doigts, c'est...
4: Ouh. Un truc à dire, c'est que mes parents, parce qu'ils m'avaient raconté un coup, on parlait de ça, que bah, ils étaient pas calmes. Donc ils ont aussi connu ça, quoi, on peut dire ça.
2: Ouais, petite anecdote à part. Mon arrière-grand-mère, voilà, dire que tellement elle parlait fort, et bah, il lui avait mis... du scotch là, du bon gros scotch sur la bouche. Et il l'avait attaché à sa chaise avec du scotch aussi. Mais ça c'était, c'était en 50 je crois, il y a longtemps.
3: Bah, comparé à la France, l'Amérique, quoi, l'Amérique fait beaucoup, fait pire finalement. Sachant que quand généralement les élèves harcelés, en plus ils ont à l'accès aux armes, ce qui produit beaucoup de choses à l'intérieur des collèges. Donc la France sur ce coup-là gagne un point, et en plus la France sensibilise beaucoup plus sur le harcèlement que les Américains.
6: Alors justement, c'est à peu près la même chose, il y a un procès en ce moment à Épinal, c'est pas à l'école, c'était dans le centre aéré de la commune d'Épinal, où un gosse a été donc attaché à sa chaise avec du scotch. Mais aujourd'hui, ça crée un procès, ça passe au tribunal, alors que dans d'autres époques, personne n'aurait rien dit.
2: Après, là, on peut débattre. Est-ce que c'était une bonne chose ou pas? Bah, moi, je pense que c'est vrai que si c'était ancré, je veux dire, si c'est tout le monde le faisait, ça passerait inaperçu.
3: Bah, c'est-à-dire que quand on dit que oui, c'est bon, tout le monde peut le faire, tout le monde le fait. Mais si on dit, vous n'avez pas le droit de le faire, quand il y en a un seul qui le fait, bah, c'est sûr que ça produit un bouleversement et tout le monde se révolte contre la personne qui l'a fait.
2: Moi, je pense, comme mon prof de français l'a dit, oui, je pense qu'il faudrait quand même le retour de certaines sanctions, comme je pense déjà des punitions plus dures pour des expulsions plus faciles.
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5: L'actualité en ce mercredi, hier, vers 2h30 de l'après-midi, rue de la Brasserie au Val d'Ajol, le feu a pris dans un abri de jardin, mais ce feu s'est propagé au pavillon tout proche et le toit de la maison s'est embrasé. Les occupants ont pu sortir à temps. Au bout d'une heure, le feu était éteint, mais les dégâts sont importants et les habitants vont être relogés par la commune. Hier, une perquisition a eu lieu au laboratoire de Nestlé Waters à Vittel, ceci dans le cadre de l'enquête pour tromperie sur la qualité des eaux minérales par traitement. Pas moins de 40 agents de la répression des fraudes étaient sur place, et c'était le cas aussi sur le site de Perrier à Vergès dans le Gard. Nestlé dit coopérer avec la justice dans cette affaire. Les eaux minérales ne doivent pas être traitées pour conserver leur appellation. 32 meilleurs ouvriers de France étaient réunis à Gérardmer où ils ont préparé un goûter exceptionnel. Miam, miam, miam. La bretelle de sortie Saint-Nabor-Moulin fermée aujourd'hui de 7h à 18h. Pour des travaux d'entretien, une déviation est en place. Décès de Françoise Didier, née Regazzoni, 76 ans, de Gérardmer, crémation dans l'intimité. Didier Grandemange, 59 ans, obsèques vendredi à 14h au funérarium de rue. Claire Pierrat, née Aubert, 89 ans, obsèques vendredi à 14h30 à l'église de la Bresse. Obsèques de Nicole Pierrat, née Didier, 86 ans, jeudi à 10h à l'église de Xon-Rue-Longemer. Sylviane Lachambre, née Pétri, 86 ans, jeudi à 10h30 à l'église de Ramonchamp. Annie Petitjean, née Jean-Roy, 75 ans, jeudi à 14h30 à l'église de Fraisse. Jean-Claude Pelletier, 53 ans, jeudi à 14h à l'église de Vanier. Isabelle Collin, 67 ans, de Remiremont, ce mercredi à 10h30 à l'église de Sainte-Marguerite. Elisabeth de Cockburn, née de Rivière, 93 ans, ce mercredi à 14h à l'église de Plombières. Et puis, du sport avec le Giro d'Italie en cyclisme, la 10e étape contre la montre pour Filippo Ganna, le Portugais Afonso Eulalio est toujours le leader de l'épreuve. Et il y avait également du tennis de table en Pro A dames. Metz a battu Étival encore une fois 3-0. Et puis la couleur du ciel ce mercredi, du soleil et des nuages de 5 à 20 degrés. Et normalement, il ne devrait pas y avoir de pluie, même si le temps est à pas mal d'endroits menaçant. Mais des pluies, des petites pluies sont toujours possibles. Jeudi, donc demain, soleil et peu de nuages de 7 à 25 degrés. Vendredi, tout le soleil cette fois. Alors, grand et beau soleil, hein, de 8 à 27 degrés. Nous retrouverons samedi un petit peu de nuages, il fera de 9 à 28 degrés. Et dimanche, des orages, mais normalement encore sans pluie, de 10 à 27 degrés. 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Bonne journée à toutes et tous avec bien sûr nos diverses stations. Elles seront peut-être 3 bientôt.
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1: Vous allez pouvoir participer à la nuit de la mine le samedi 23 mai. Ce sera en entrée libre à partir de 17h. Vous avez donc rendez-vous sur le site des Hautes Mines pour découvrir des vieux métiers. Il y aura des animations pour petits et grands, de l'artisanat, théâtre, musique, l'auberge des mineurs pour boire et se restaurer, visite bien sûr des mines possibles. L'accès sur le site se fait uniquement par navette. Elles seront gratuites et vont naviguer tout au long de la soirée. Elles partiront depuis le parking du musée situé rue de la Gare. Et pour plus de détails, rendez-vous sur le site hautemines.com. À Ramonchamp, la municipalité vous propose une sortie nature pour le samedi 23 mai avec un guide qui vous proposera de marcher et de découvrir l'histoire locale, le patrimoine forestier, la botanique, les effets du réchauffement climatique. Alors le départ sera donné à 14h devant la mairie, c'est gratuit, mais il faut s'inscrire au 06 62 51 66 90. Au Tillot, vous allez pouvoir assister à l'élection de Miss 15-17 Vosges, prévue pour le dimanche 24 mai à la médiathèque. Ouverture des portes à 13h30, entrée à 16€ par personne, 10€ pour les enfants de 5 à 11 ans avec buvette sur place. Possibilité de réserver des places avec l'adresse miss1517vosges@free.fr. La société de pêche La Truite de Ventron organise un concours de pêche à la truite baguée. Ce sera à l'étang des Chauproies le dimanche 24 mai. Inscription sur place dès 7h. Ce sera 20€ la journée et 10€ pour les moins de 10 ans avec plusieurs lots à remporter. Restauration possible avec un menu à 16€ pour lequel il faut réserver au 07 61 47 70 81. Dans le cadre de la foire au beignet qui est prévue pour le 7 juin au Tillot, il va y avoir l'élection de Miss et Mister Beignet organisée par Anime Tillot. Et vous devez vous inscrire avant le 25 mai par mail avec l'adresse animetillot88160@gmail.com ou encore par téléphone au 06 88 07 78 15. Le comité des fêtes du Ménil vous propose le marché aux puces et de l'artisanat pour le lundi de Pentecôte, le 25 mai. Ce sera de 6h à 18h à côté de la familiale. Vous pouvez, pour les emplacements, réserver au 06 51 55 06 12 ou encore vous procurer des bulletins d'inscription en mairie. Le club de foot, le FC Saint-Maurice-Fraisse, organise un concours de belote le samedi 30 mai à partir de 19h à la salle des fêtes de Fraisse avec de nombreux lots à gagner, buvettes et petites restaurations sur place. Alors ce sera 16€ par équipe. Vous pouvez donc vous renseigner au

0: 06 47 20 34 48. L'épreuve cycliste, le Tour des Vosges, va passer par Le Thiau le samedi 30 mai et il va y avoir des perturbations au niveau de la circulation entre 9h et 15h, avenue de la Résistance, rue de la Favée, rue du Vaxeux et voie verte.
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2: La vie au pays de Remiremont, un atelier d'écriture avec Laurence Van Aeren, auteure et animatrice professionnelle. Elle propose un cycle d'ateliers d'écriture une fois par mois jusqu'en juin. Vous pourrez vous essayer au plaisir des mots, samedi 23 mai de 14h à 17h à la médiathèque intercommunale Le Cercle. C'est gratuit, c'est sur inscription, organisé donc par la médiathèque. Les fléchettes traditionnelles Master de Ligue 2026, équipe le samedi à 10h, doublette le dimanche à 10h, individuel le dimanche à partir de 13h30. C'est samedi 23 et dimanche 24 mai au gymnase Charlet. Entrée libre, renseignements et inscriptions au 06 30 99 49 46, organisé par le club d'artistes. Dimanche 24 mai, stage de danse venue exceptionnelle de Jonathan Jeanvrin, professeur de la Star Academy, pour deux stages de danse. Le premier stage de 10h à midi, le deuxième stage de 14h à 16h au gymnase donc du Tertre. Adhérent à la Danse Moderne Academy, c'est 45€. Non adhérent à la Danse Moderne Academy, donc 50€. Réservation sur www.loasso.com, association-danse-moderne-academy. Enfin, vous trouverez en tant que bon spécialiste de l'Internet. Samedi 23 mai, ce sera la Nuit Européenne des Musées, de 20h à 23h. L'entrée est libre et gratuite. Au Musée Charles de Bruyère, de 20h à 23h, exposition. Auguste Jacquot, artiste et lithographe, de 1974 à 1967, c'est comme ça qu'il a vécu. À 20h, présentation de l'exposition par le conservateur. De 20h à 23h, jeu de piste d'hier à aujourd'hui, les ancêtres de nos objets au quotidien. Et puis à 21h et 22h, visite guidée, découvrir le musée. Musée Charles Fréry, de 20h à 23h, l'exposition La Forêt Céleste d'Arnaud Clair et rencontre avec l'artiste. De 20h à 23h, jeu de piste, enquête au musée. Et à 20h, 21h, 22h, visite guidée dans la maison du collectionneur. Bon moment à passer donc au moment de cette nuit des musées. Et puis Auguste Jacquot, l'exposition au musée Charles de Bruyères du 18 au 24 mai. Ce sera l'exposition d'Auguste Jacquot, donc artiste et lithographe. Et l'exposition présente son fond d'atelier donné par son arrière-petite-fille quand même.
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1: 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Et si on en parlait, la Minute Santé.
2: Certains signes urinaires paraissent anodins et pourtant ils peuvent révéler un cancer de la vessie. Professeur Yann Neuzier, vous êtes urologue à l'hôpital Foch à Suresnes et vice-président de l'Association française d'urologie. Quels sont les symptômes qui doivent vraiment pousser à consulter?
3: Alors le premier signe qui doit amener à consulter, c'est l'hématurie, c'est-à-dire la présence de sang dans les urines, surtout lorsqu'elle est macroscopique, c'est-à-dire visible à l'œil nu. Elle peut aussi être visible microscopiquement, uniquement sur des examens d'urine. La présence de sang dans les urines est un signal important parce que le diagnostic précoce améliore le pronostic. Et plus le temps passe, plus la tumeur va avoir la possibilité de s'étendre, en profondeur notamment dans la paroi vésicale, et risque de pouvoir donner des ganglions métastatiques. Dès qu'on voit la présence de sang dans ses urines, il faut consulter son médecin traitant et idéalement rapidement derrière le spécialiste de l'appareil urinaire qui est l'urologue.
2: Et comment se déroule le diagnostic?
3: Le diagnostic concrètement se déroule par des examens d'urine, ECBU, cytologie urinaire, puis d'imagerie, échographie, scanner éventuellement injecté et surtout une fibroscopie vésicale. Un diagnostic précoce change les choses pour les patients parce que le pronostic s'améliore si la tumeur est pris à un stade précoce. Moins elle infiltre les organes, meilleur est le pronostic. Donc plus tôt est le diagnostic, meilleur est le pronostic.
1: Avoir du sang dans les urines est le symptôme le plus courant du cancer de la vessie. Si vos urines sont rouges, même une seule fois, consultez votre médecin.
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2: Les meilleurs oléagineux pour la santé. Et oui, manger des fruits à coque est un bon geste pour entretenir sa santé générale. Ils réduisent le risque de cancer ou de diabète, fortifient les os et sont riches en vitamines et minéraux. Alors, quels fruits pour quels bienfaits? Noix et noisettes pour protéger le cerveau. Les noix sont riches en vitamines C, E et acide folique et contiennent des acides gras oméga 3 et des polyphénols qui aident à lutter contre l'inflammation cérébrale et stimulent les performances. 5 par jour suffirait pour profiter des bénéfices. Les noix du Brésil présentent de leur côté l'avantage d'être composées de sélénium, un minéral aux propriétés antioxydantes qui protège les cellules et le cerveau. Les noisettes, elles contiennent du manganèse, un minéral essentiel pour la santé des os et le métabolisme. Les amandes, pistaches et noix de macadamia au service du cœur. Les amandes, considérées comme les graines les plus saines, elles sont riches en vitamine E. Utile pour la santé digestive, l'amande contient des graisses monoinsaturées qui contribuent à la réduction du taux de mauvais cholestérol et à l'augmentation du bon cholestérol. Il en va de même pour les noix de macadamia. Les pistaches, également utiles pour une bonne santé cardiaque, en raison notamment de la présence de potassium qui contribue à la santé des muscles et du cœur. Elles sont aussi utiles pour les yeux grâce à sa teneur en lutéine. Les noix de cajou, bonnes pour le système immunitaire, riches en magnésium et en cuivre qui maintiennent le système nerveux et immunitaire. Les noix de cajou sont riches en zinc, en fer. Ces graines contiennent du tryptophane, un acide aminé jouant un rôle dans la production de sérotonine, aussi appelée l'hormone du bonheur. Au quotidien, à consommer également des pignons de pin en raison de la présence de zinc et de vitamine E, respectivement bénéfiques pour la santé immunitaire et de la peau. Enfin, la teneur en gras des oléagineux fait qu'ils sont également caloriques. Ils sont également riches en protéines végétales, ce qui peut être intéressant pour les personnes qui suivent un régime végétarien ou végétalien. Consommés avec modération, ils ne participent pas à la prise de poids.
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10: Vous allez pouvoir participer à la nuit de la mine le samedi 23 mai. Ce sera en entrée libre à partir de 17h. Vous avez donc rendez-vous sur le site des Hautes Mines pour découvrir des vieux métiers. Il y aura des animations pour petits et grands, de l'artisanat, théâtre, musique, l'auberge des mineurs pour boire et se restaurer, visite bien sûr des mines possibles. L'accès sur le site se fait uniquement par navette. Elles seront gratuites et vont naviguer tout au long de la soirée. Elles partiront depuis le parking du musée situé rue de la Gare. Et pour plus de détails, rendez-vous sur le site hautemine.com. À Ramonchamp, la municipalité vous propose une sortie nature pour le samedi 23 mai avec un guide qui vous proposera de marcher et de découvrir l'histoire locale, le patrimoine forestier, la botanique, les effets du réchauffement climatique. Alors le départ sera donné à 14h devant la mairie, c'est gratuit, mais il faut s'inscrire au 06 62 51 66 90. Au Tillou, vous allez pouvoir assister à l'élection de Miss 15-17 Vosges, prévue pour le dimanche 24 mai à la médiathèque. Ouverture des portes à 13h30, entrée à 16€ par personne, 10€ pour les enfants de 5 à 11 ans avec buvette sur place. Possibilité de réserver des places avec l'adresse miss1517vosges@free.fr. La société de pêche La Truite de Ventron organise un concours de pêche à la truite baguée. Ce sera à l'étang des Chauproies le dimanche 24 mai. Inscription sur place dès 7h. Ce sera 20€ la journée et 10€ pour les moins de 10 ans, avec plusieurs lots à remporter. Restauration possible avec un menu à 16€ pour lequel il faut réserver au 07 61 47 70 81. Dans le cadre de la foire au beignet qui est prévue pour le 7 juin au Tillot, il va y avoir l'élection de Miss et Mister Beignet organisée par Anime Tillot. Et vous devez vous inscrire avant le 25 mai par mail avec l'adresse animetillot 88160@gmail.com ou encore par téléphone au 06 88 07 78 15. Le comité des fêtes du Ménil vous propose le marché aux puces et de l'artisanat pour le lundi de Pentecôte, le 25 mai. Ce sera de 6h à 18h à côté de la familiale. Vous pouvez, pour les emplacements, réserver au 06 51 55 06 12 ou encore vous procurer des bulletins d'inscription en mairie. Le club de foot, le FC Saint-Maurice-Fraisse, organise un concours de belote le samedi 30 mai à partir de 19h à la salle des fêtes de Fraisse, avec de nombreux lots à gagner, buvettes et petites restaurations sur place. Alors ce sera 16€ par équipe. Vous pouvez donc vous renseigner au 06 47 20 34 48. L'épreuve cycliste, le Tour des Vosges, va passer par le Tillot le samedi 30 mai et il va y avoir des perturbations au niveau de la circulation entre 9h et 15h, avenue de la Résistance, rue de la Favée, rue du Vaxeux et voie verte.
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2: Vous allez pouvoir participer à la nuit de la mine le samedi 23 mai. Ce sera en entrée libre à partir de 17h. Vous avez donc rendez-vous sur le site des Hautes Mines pour découvrir des vieux métiers. Il y aura des animations pour petits et grands, de l'artisanat, théâtre, musique, l'auberge des mineurs pour boire et se restaurer, visite bien sûr des mines possibles. L'accès sur le site se fait uniquement par navette. Elles seront gratuites et vont naviguer tout au long de la soirée. Elles partiront depuis le parking du musée situé rue de la Gare. Et pour plus de détails, rendez-vous sur le site hautemine.com. À Ramonchamp, la municipalité vous propose une sortie nature pour le samedi 23 mai avec un guide qui vous proposera de marcher et de découvrir l'histoire locale, le patrimoine forestier, la botanique, les effets du réchauffement climatique. Alors le départ sera donné à 14h devant la mairie, c'est gratuit, mais il faut s'inscrire au 06 62 51 66 90. Au TIO, vous allez pouvoir assister à l'élection de Miss 15-17 Vosges, prévue pour le dimanche 24 mai à la médiathèque. Ouverture des portes à 13h30, entrée à 16 € par personne, 10 € pour les enfants de 5 à 11 ans avec buvette sur place. Possibilité de réserver des places avec l'adresse miss15-17vosges@free.fr. La société de pêche La Truite de Ventron organise un concours de pêche à la truite baguée. Ce sera à l'étang des Chauproies le dimanche 24 mai. Inscription sur place dès 7h. Ce sera 20 € la journée et 10 € pour les moins de 10 ans avec plusieurs lots à remporter. Restauration possible avec un menu à 16 € pour lequel il faut réserver au 07 61 47 70 81. Dans le cadre de la foire au beignet qui est prévue pour le 7 juin au TIO, il va y avoir l'élection de Miss et Mister Beignet organisée par Anime TIO. Vous devez vous inscrire avant le 25 mai par mail avec l'adresse animetio 88 160@gmail.com ou encore par téléphone au 06 88 07 78 15. Le comité des fêtes du Ménil vous propose le marché aux puces et de l'artisanat pour le lundi de Pentecôte, le 25 mai. Ce sera de 6h à 18h à côté de la familiale. Vous pouvez, pour les emplacements, réserver au 06 51 55 06 12 ou encore vous procurer des bulletins d'inscription en mairie. Le club de foot, le FC Saint-Maurice-Fraisse, organise un concours de belote le samedi 30 mai à partir de 19h à la salle des fêtes de Fraisse avec de nombreux lots à gagner, buvettes et petites restaurations sur place. Alors ce sera 16€ par équipe. Vous pouvez donc vous renseigner au 06 47 20 34 48. L'épreuve cycliste, le Tour des Vosges, va passer par Le Thiot le samedi 30 mai et il va y avoir des perturbations au niveau de la circulation entre 9h et 15h, avenue de la Résistance, rue de la Favée, rue du Vaxeux et voie verte.
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7: 17h-20h, c'est bien sûr votre rendez-vous quotidien sur Radio des Ballons où on s'écoute ensemble eh bien, de la musique. J'ai sélectionné pas mal de nouveautés pour vous, des artistes que vous connaissez bien sûr, mais aussi d'autres que vous allez certainement découvrir. On va évoquer ensemble les différents rendez-vous prévus tout autour de chez nous, dans les Vosges. Parfois, on va se déplacer chez nos voisins. Et puis, il y aura aussi dans cette émission les différentes rubriques de Radio des Ballons. Allez, on attaque direct avec celle qui est numéro 1 en ce moment dans le V40, le top de la station. Avec Soirée Mondaine, c'est bien sûr Oria.
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Alors je vous annonce tout de suite que tout à l'heure, eh bien, vous pourrez écouter des artistes comme Harry Styles et il y aura aussi avec nous Shakira ou encore Lara Fabian par exemple. À Rue-sur-Moselle, il va y avoir des portes ouvertes au collège Jean Montémont le vendredi 5 juin. Vous avez donc rendez-vous sur place de 17h à 21h avec plusieurs animations assurées par les professeurs et les élèves. Il y aura un escape game, des jeux, une mini-ferme. Vous allez bien sûr pouvoir découvrir les locaux de l'établissement tranquillement. Puis à côté de cela, il y aura un marché des producteurs locaux qui seront présents avec un food truck pour vous restaurer et même la présence d'un glacier.

Il y a une belle sortie qui vous est proposée pour ce samedi à Ramonchamp, un événement organisé par la municipalité, une fête de la nature dont le départ sera donné devant la mairie à 14h. Alors ce sera entièrement gratuit, il faudra quand même s'inscrire au 06 62 51 66 90. Et dans le détail, eh bien, vous serez accompagné d'un guide. Vous allez pouvoir découvrir tout en marchant l'histoire locale, le patrimoine forestier, la botanique, mais aussi les effets du réchauffement climatique. Elliot chante La Camisa Negra.

Et deux artistes colombiens réunis sur le titre Algo Too, il y avait bien sûr Shakira, elle était accompagnée par Baelish. Il y a un marché artisanal et ainsi qu'un vide-grenier que vous allez pouvoir retrouver pour le 6 juin à l'hôpital local du Thiau. Ce sera de 10h à 17h en entrée libre, événement proposé par l'association Hôpital Loisirs. Alors il y aura pas mal d'exposants avec aussi de quoi vous restaurer. Sachez que vous pouvez vous renseigner si vous aussi vous souhaitez exposer par exemple, surtout pour le vide-grenier. Ce sera 3€ le mètre linéaire. Vous pouvez donc écrire à l'adresse sandrine.sebold@c2hvm.fr.

Et Saba nous accompagne avec son titre Heureux, heureux. La rubrique des écoles, nous serons avec le club radio du collège du Thiot aujourd'hui. Ça sera juste après un titre de Tessa. Et je vous annonce tout de suite que la nuit de la mine, eh bien, elle est prévue pour ce samedi au Thiot. Vous avez rendez-vous dès 17h sur le site des Hautes Mines. Ça sera bien sûr gratuit. Au programme, pas mal de choses, hein, des démonstrations de vieux métiers, des animations pour petits et grands. Il y aura aussi pas mal d'artisans qui seront présents, des animations également comme du théâtre et de la musique. Et pour boire et se restaurer, vous retrouverez l'auberge des mineurs. Vous pourrez bien sûr visiter les mines. Sachez que l'accès sur place se fera uniquement par des navettes. Elles seront gratuites, elles vont voyager tout au long de la soirée avec des départs à chaque fois depuis le parking du musée situé rue de la Gare. Si vous voulez d'autres infos, vous pouvez aller sur le site hautesmines.com. Lara Fabian est sur Radio des Ballons, je veux danser.

0: Et aussi, on voit notre prof principal pour planifier des sorties, etc., s'il y a des trucs à faire.
1: Bah personnellement, je trouve que l'évit de classe, ça peut être utile, surtout en 6e quand on vient d'arriver au collège, mais après, bon, je me souviens en 5e, j'en avais beaucoup.
2: Alors moi, j'ai beaucoup de choses à dire, notamment sur l'évit de classe, que bah, comme dit Mathéo, en 6e, on en fait pas mal. En 5e, ça se réduit, et en 4e, on en fait juste pour les bilans de trimestre, quoi. Ou pour les bulletins, mais après c'est pas mal parce qu'on travaille notamment en cinquième, on a travaillé sur le harcèlement comme en sixième, et ça c'est pas mal. Franchement, je dis que vu que je sais, hein, j'ai eu le cas du harcèlement pour moi, alors du coup, pour moi c'est intéressant. Du coup. Bah, on va dire que ça revient toujours pareil, quoi. C'est notamment des fois sur mon prénom, hein, même. C'est oui, bah en fait, au début, des fois ça peut commencer comme ça et partir dans autre chose, mais bon, on s'y habitue, et puis. Maintenant, je sais où aller, quoi.
0: C'est pas violent, le harcèlement. Après, j'harcèle pas, moi, je sais pas, j'ai jamais vécu ces situations. Mais en soi, je veux dire, ici, s'il y en a qui se font harceler, ça doit pas être super violent par rapport à d'autres endroits où ça peut être plus violent. Toi, est-ce que tu t'es déjà fait frapper?
2: Oh oui. Oh oui.
0: Ah ouais, jusqu'à frapper. Oui, ça, c'est grave. Mais après, se faire insulter, c'est bon, ça va, hein.
3: Quelle est la différence, vous faites entre harceler et embêter?
4: Bah, c'est qu'en fait, pour dire harceler, c'est quand, par exemple, c'est tous les jours, quoi. Alors que juste embêter, c'est un petit jour ou deux, mais c'est tout, quoi.
3: Moi-même, je me rappelle, c'était le harcèlement, c'était même les instituteurs à l'époque qui, d'une certaine façon, le créaient. Moi, je me rappelle des mauvais élèves, on les promenait avec un bonnet d'âne. Ou alors avec marqué Anne dessus, Anne, et on les projetait. Je sais que on promenait les élèves qui avaient des cahiers mal tenus, on leur suspendait le cahier sur devant eux, et puis on mettait Anne, et puis chaque classe il le poussait dans chaque classe, et chaque classe devait c'était plus que du harcèlement, c'était la honte.
0: Ouais, ouais. Puis après on vous tapait avec des tricks. À l'époque.
3: Oui, en fait, les doigts, on mettait. Tu m'amènes tes doigts, paf! Ça, ils avaient droit. Le harcèlement faisait partie de. Oui, en métal. Le harcèlement faisait partie même de l'enseignement, même officiel. Hein.
4: Non, bah, c'est qu'en fait, là, je viens d'entendre ce que vous avez dit. Et quand même, la règle en métal, c'est. Voilà, tout à fait. Ça fait extrêmement mal. Puis en plus, avec les doigts, c'est. Fou.
2: Un truc à dire, c'est que mes parents, parce qu'ils m'avaient raconté un coup, on parlait de ça, que bah, ils étaient pas calmes. Donc ils ont aussi connu ça, quoi, on peut dire ça.
0: Ouais, petite anecdote à part. Mon arrière-grand-mère, voilà, dire que tellement elle parlait fort, et bah, il lui avait mis. Du scotch là, du bon gros scotch sur la bouche. Et il l'avait attaché à sa chaise avec du scotch aussi. Mais ça c'était, c'était en 50 je crois, il y a longtemps.
1: Bah comparé à la France, l'Amérique, quoi. L'Amérique fait beaucoup, fait pire finalement. Sachant que quand généralement les élèves harcelés, en plus ils ont l'accès aux armes, ce qui produit beaucoup de choses à l'intérieur des collèges. Donc la France sur ce coup-là gagne un point. Et en plus, la France sensibilise beaucoup plus sur le harcèlement que les Américains.
5: Alors justement, c'est à peu près la même chose. Il y a un procès en ce moment à Épinal. C'est pas à l'école, c'était dans le centre aéré de la commune d'Épinal où un gosse a été donc attaché à sa chaise avec du scotch. Mais aujourd'hui, ça crée un procès, ça passe au tribunal, alors que dans d'autres époques, personne n'aurait rien dit.
0: Après, là, on peut débattre. Est-ce que c'était une bonne chose ou pas? Bah, moi, je pense que c'est vrai que si c'était ancré, je veux dire, si c'est tout le monde le faisait, ça passerait inaperçu.
1: Bah, dire que quand on dit que oui, c'est bon, tout le monde peut le faire, tout le monde le fait. Mais si on dit vous n'avez pas le droit de le faire, quand il y en a un seul qui le fait, bah, c'est sûr que ça produit un bouleversement et tout le monde se révolte contre la personne qui l'a fait.
0: Moi, je pense, comme mon prof de français l'a dit, oui, je pense qu'il faudrait quand même le retour de certaines sanctions, comme je pense déjà des punitions plus dures pour des expulsions plus faciles.
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Ça rappelle que tu as revisité par DJ Antoine. Au Tio, la foire au beignet est programmée pour le dimanche 7 juin. Une nouvelle fois, pendant toute la journée, vous allez pouvoir retrouver plein de choses dans les rues du Tio, avec les stands des associations qui vous proposeront des différents beignets à déguster, des animations comme par exemple de la musique, exposition de véhicules anciens et bien d'autres choses encore. Tout cela est organisé par Anime Tio, que vous pouvez contacter au 06 88 07 78

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1: Elle s'appelle Rory et nous écoutions Plus Jamais. Joseph Kamel sera avec nous d'ici quelques minutes. On écoutera aussi Slimane. Et encore plein de bonnes choses d'ici à 20h dans cette émission. Avec, comme chaque mercredi soir, entre 20h et minuit, les musiques du soleil. Miley Cyrus est là avec Easy Lover.

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Ah, c'est toujours aussi bon, hein, le son des Rolling Stones, In the Stars, le nouveau titre des Papilles du Rock. Votre sélection cinéma, c'est dans quelques minutes sur Radio des Ballons. À l'occasion de la Nuit européenne des musées, eh bien, vous allez pouvoir découvrir pour ce samedi le musée départemental de la montagne au Duthem Château Lambert avec un rendez-vous dès 18h. Ça sera entièrement gratuit et il y aura plusieurs animations autour du pain qui vous seront proposées avec des ateliers intitulés Saveurs du Fournil. Là, c'est conseillé pour tous dès l'âge de 7 ans. Il y aura également à 20h30 un spectacle conté intitulé « Les dix du pain ». Et là, là encore, c'est pour tout le monde, plutôt conseillé à partir de 8 ans. Alors même si c'est gratuit, il est quand même conseillé de réserver pour cet événement. Vous pouvez d'ailleurs contacter le musée au 03 84 20 43 09. Vous aurez également plus de détails si vous allez sur le site du parc naturel régional des Ballons des Vosges. Et c'est un artiste vosgien qui est avec nous, Petit K, « Vie vagabonde ».

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2: La grosse actu cinéma du moment, c'est bien sûr le Festival de Cannes qui bat son plein, qui se poursuit jusqu'à samedi pour cette 79e édition. Et on revient directement dans les Vosges avec pas mal de films que vous allez pouvoir retrouver sur notre secteur. Comme par exemple, C'est quoi l'amour ? La comédie de Fabien Gorgeard avec Laure Calamy, Vincent Macaigne, Lies Salem. Et dans cette histoire, Fred demande à son ex-femme Marguerite de faire annuler leur mariage à l'église pour pouvoir s'y remarier. Mais l'histoire n'est pas si simple que ça. Elle va mener cette famille recomposée jusqu'à Rome. Un film qui a été noté 3,8 par la presse et 3,7 par les spectateurs. Ce sont les notes d'Allociné sur 5. Et c'est donc un film qui est à retrouver cette semaine aux Variétés du Tio ainsi qu'au Majestic à Remiremont. À l'entracte de Vanier, vous allez pouvoir découvrir le film Sorda, un drame espagnol d'Eva Libertad Garcia avec Mariam Garlo et Alvaro Cervantes. C'est l'histoire d'Angela, une femme sourde, et Hector qui est entendant, et ensemble ils vont avoir un enfant. Mais Angela est inquiète, saura-t-elle créer un lien avec sa fille ? Un film qui a été noté 3,9 par la presse et 4,1 par les spectateurs. Toujours à l'affiche, Juste une illusion, c'est la comédie d'Olivier Nakache et Enrique Toledano avec Louis Garrel, Camille Cotin, Pierre Lottin. Une plongée dans les années 80 pour ce film, noté 3,8 par la presse et 4,1 par les spectateurs. À voir encore cette semaine au grand écran à la Bresse et puis au Majestic à Remiremont. À la MCL de Gérardmer, vous pourrez découvrir en ce moment Romeria, drame espagnol de Carla Simón. L'histoire, c'est celle de Marina, adoptée, et elle doit renouer avec une partie de sa véritable famille afin d'obtenir un document d'état civil. De bonnes notes pour ce film, noté 3,8 par la presse et 3,5 par les spectateurs. Dans de nombreuses salles, eh bien, il y a toujours les films qui sont à l'affiche depuis plusieurs semaines maintenant pour le plaisir. La comédie avec Alexandra Lamy, Michael, le biopic est consacré à Michael Jackson, et puis aussi Le Diable s'habille en Prada 2, la comédie avec Meryl Streep et Anne Hathaway. A noter aussi que c'est la reprise pour le cinéma du Casino du Lac à Gérardmer après quelques travaux. À Remiremont, au Majestic, vous allez pouvoir retrouver un nouveau volet de la saga Star Wars. Et après la série, voici donc The Mandalorian and Grogu, un film réalisé par Jon Favreau. On y retrouve Pedro Pascal ou encore Sigourney Weaver. Et puis dans un tout autre genre, toujours au Majestic de Remiremont, il y a le film Vivaldi et moi qui vous est proposé. C'est un biopic sur le célèbre compositeur.
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Drive Safe sur Radio des Ballons, un titre de Mike Smith avec Niall Horan. Raymond vous donnera tout à l'heure à l'agenda des Hauts-de-Vosges, mais en attendant, eh bien, je vous annonce ce marché aux puces qui est prévu pour le dimanche 7 juin à Rue sur Moselle. Événement proposé par les associations Rue Anime et la SVM. Lors de cette fête de la récup, il y aura tout au long de la journée restauration et buvette. Sachez que vous pouvez bien sûr réserver des emplacements en vous inscrivant au 06 69 99 83 47. Lénaïgue nous rejoint, elle chante Rien à carrer.

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2: La vie au pays de Remiremont, un atelier d'écriture avec Laurence Van Aeren, auteure et animatrice professionnelle. Elle propose un cycle d'ateliers d'écriture une fois par mois jusqu'en juin. Vous pourrez vous essayer au plaisir des mots samedi 23 mai de 14h à 17h à la médiathèque intercommunale Le Cercle. C'est gratuit, c'est sur inscription, organisé donc par la médiathèque. Les fléchettes traditionnelles Master de Ligue 2026, équipe le samedi à 10h, doublette le dimanche à 10h, individuel le dimanche à partir de 13h30. C'est samedi 23 et dimanche 24 mai au gymnase Charlet. Entrée libre, renseignements et inscriptions au 06 30 99 49 46, organisé par le club d'artistes. Dimanche 24 mai, stage de danse venu exceptionnel de Jonathan Genvrin, professeur de la Star Academy, pour deux stages de danse. Le premier stage de 10h à midi, le deuxième stage de 14h à 16h au gymnase donc du Tertre. Adhérent à la Danse Moderne Academy, c'est 45€. Non adhérent à la Danse Moderne Academy, donc 50€. Réservation sur www.loasso.com, association-danse-moderne-academy. Enfin, vous trouverez en tant que bon spécialiste de l'Internet. Samedi 23 mai, ce sera la Nuit Européenne des Musées, de 20h à 23h. L'entrée est libre et gratuite. Au musée Charles de Bruyère, de 20h à 23h, exposition. Auguste Jacquot, artiste et lithographe, et de 1974 à 1967, c'est comme ça qu'il a vécu. À 20h, présentation de l'exposition par le conservateur. De 20h à 23h, jeu de piste. D'hier à aujourd'hui, les ancêtres de nos objets au quotidien. Et puis à 21h et 22h, visite guidée, découvrir le musée. Musée Charles Fréry, de 20h à 23h, l'exposition La forêt céleste d'Arnaud Clair et rencontre avec l'artiste. De 20h à 23h, jeu de piste, enquête au musée. Et à 20h, 21h, 22h, visite guidée dans la maison du collectionneur. Bon moment à passer donc au moment de cette nuit des musées. Et puis Auguste Jacquot, l'exposition au musée Charles de Bruyère du 18 au 24 mai. Ce sera l'exposition d'Auguste Jacquot, donc artiste et lithographe. Et l'exposition présente son fonds d'atelier donné par son arrière-petite-fille quand même.
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3: Juste avant de retrouver l'actu à 6h30, eh bien, des rendez-vous proposés par la paroisse Ozanam. Sachez qu'il y a une messe qui est prévue pour ce samedi à 18h à l'église de Saint-Maurice. Et pour dimanche, ce sera à 10h30, cette fois en église de rue.

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9: L'actualité en ce mercredi, hier, vers 2h30 de l'après-midi, rue de la Brasserie au Val d'Ajol, le feu a pris dans un abri de jardin, mais ce feu s'est propagé au pavillon tout proche et le toit de la maison s'est embrasé. Les occupants ont pu sortir à temps. Au bout d'une heure, le feu était éteint, mais les dégâts sont importants et les habitants vont être relogés par la commune. Hier, une perquisition a eu lieu au laboratoire de Nestlé Waters à Vittel, ceci dans le cadre de l'enquête pour tromperie sur la qualité des eaux minérales par traitement. Pas moins de 40 agents de la répression des fraudes étaient sur place, et c'était le cas aussi sur le site de Perrier à Vergès dans le Gard. Nestlé dit coopérer avec la justice dans cette affaire. Les eaux minérales ne doivent pas être traitées pour conserver leur appellation. 32 meilleurs ouvriers de France étaient réunis à Gérardmer où ils ont préparé un goûter exceptionnel. Miam, miam, miam. La bretelle de sortie Saint-Nabord-Moulin fermée aujourd'hui de 7h à 18h. Pour des travaux d'entretien, une déviation est en place. Décès de Françoise Didier, née Regazzoni, 76 ans, de Gérardmer, crémation dans l'intimité. Didier Grandemange, 59 ans, obsèque vendredi à 14h au funérarium de rue. Claire Pierrat, née Aubert, 89 ans, obsèque vendredi à 14h30 à l'église de la Bresse. Obsèque de Nicole Pierrat, née Didier, 86 ans.

plombière. Et puis, du sport avec le Giro d'Italie en cyclisme, la 10e étape contre la montre pour Filippo Ganna, le Portugais Afonso Eulalio est toujours le leader de l'épreuve. Et il y avait également du tennis de table en Pro A dames. Metz a battu Étival encore une fois 3-0. Et puis la couleur du ciel ce mercredi, du soleil et des nuages de 5 à 20 degrés. Et normalement, il ne devrait pas y avoir de pluie, même si le temps est à pas mal d'endroits menaçant. Mais des pluies, des petites pluies sont toujours possibles. Jeudi, donc demain, soleil et peu de nuages, de 7 à 25 degrés. Vendredi, tout le soleil cette fois, alors grand et beau soleil, hein, de 8 à 27 degrés. Nous trouverons samedi un petit peu de nuages, il fera de 9 à 28 degrés. Et dimanche, des orages, mais normalement encore sans pluie, de 10 à 27 degrés. Le public des associatifs, vous savez, nous attribue 21 600 auditeurs de 13 ans et plus régulièrement. Donc nous vous saluons tous et vous nous retrouvez bien sûr sur les réseaux sociaux, sur le site radiodesballons.com. Bonne journée à toutes et tous avec bien sûr nos diverses stations. Elles seront peut-être trois bientôt.

Kingdom of Fear, bien sympa ce morceau signé Cameron Whitcomb, en découverte sur Radio des Ballons en ce moment. Avant de retrouver tout à l'heure vos offres d'emploi vosgiennes, eh bien, en direction Bussan avec le Théâtre du Peuple et plein de choses pour la saison estivale qui s'annonce. Alors sachez que la billetterie est d'ores et déjà ouverte. Vous allez pouvoir retrouver le bal des habitants d'ici et de passage pour le vendredi 12 juin à partir de 19h.

Il y aura une répétition publique d'Héritier des Brumes. Ça, c'est la grande pièce qui sera jouée cet été. Une pièce qui retrace la folle histoire du théâtre du peuple. Alors, cette répétition publique, elle est prévue pour le samedi 13 juin. Il y aura également des portes ouvertes le dimanche 14 à partir de 11h. 14 juin, bien sûr. Et puis, à côté de la grande pièce de l'été, il y aura aussi les éphémères. Bref, en tout cas, vous aurez toutes les infos pratiques concernant la billetterie, concernant les visites du théâtre aussi qui vous sont proposées chaque dimanche. Vous allez tout simplement sur le site théâtredupeuple.com.

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1: La scierie Duhou, basée à Ramonchamp, est à la recherche d'un opérateur de machine. C'est pour un poste à 35 heures. Et puis, on recherche également un trieur pour un poste, là encore, à 35 heures. Alors, pour ces deux offres, vous pouvez contacter le 03 29 25 01 93 ou bien écrire à l'adresse conta@scierieduhou.fr. L'auberge des sources située au Duthem Château-Lambert est à la recherche d'un employé polyvalent de restaurant. C'est pour un job d'été, un CDD de 2 mois à 35 heures par semaine. Un poste qui est ouvert aux débutants. Alors vous pouvez vous rendre directement sur place ou bien envoyer votre CV à l'adresse auberge.d.source@gmail.com. Une entreprise de Remiremont est à la recherche d'un conseiller de vente et service après-vente multimédia pour un contrat à durée déterminée de 12 mois. Alors c'est un contrat d'apprentissage précisément qui vous est proposé pour préparer des titres professionnels d'employé commercial ou bien conseiller de vente. À noter que ce contrat d'apprentissage est ouvert à tout le monde. À Saint-Étienne-lès-Remiremont, un médiateur culturel est recherché pour encadrer la microfolie. Alors, c'est tout simplement un dispositif national chargé d'encourager la création artistique et de favoriser l'accès aux œuvres d'art. C'est donc un contrat à durée déterminée de 3 mois à temps partiel, 20 heures par semaine, qui vous est proposé pour ce poste, qui est ouvert aux débutants avec une formation Bac plus 2 ou équivalent. Il faut être également titulaire du permis pour postuler. À Arches, on recherche un technicien support informatique pour une mission intérimaire de 6 mois à 35 heures par semaine avec au moins 4 ans d'expérience et la maîtrise de l'anglais obligatoire. Une entreprise basée sur Eloy est à la recherche d'un conducteur de machines de conditionnement pour une mission intérimaire de 3 mois à 35 heures par semaine avec au moins 1 an d'expérience. La municipalité de Xertigny est à la recherche d'un chargé de communication. C'est pour un contrat à durée déterminée de 12 mois, à temps partiel, 24 heures par semaine. Pour ce poste, on vous demande au moins un an d'expérience sur poste similaire, avec également le permis B. À Gérardmer, c'est un poissonnier vendeur pour le rayon marais qui est recherché pour un remplacement, une mission intérimaire de 4 mois à 35 heures par semaine et on vous demande un an d'expérience. Toujours sur Gérardmer, avec la société Pandore & Co, un plongeur et aide de cuisine est recherché pour un CDI à 35 heures par semaine. C'est un poste qui est ouvert aux débutants. L'atelier de Gérardmer est à la recherche d'un cuisinier pour un poste en CDI à 39 heures par semaine, à pourvoir dès le 15 juin et avec au moins un an d'expérience.
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Le son de Jaden Bojden qui revisitait ce titre de Phil Collins, In the Air Magenta. À 7h, eh bien, vous allez pouvoir retrouver votre rubrique Faune en alerte et Annie Colaris évoquera aujourd'hui l'aigle des Philippines. Nous sommes bien sûr ensemble dans cette émission jusqu'à 20h sur Radio des Ballons. Un petit peu avant 20h, Geneviève sera là pour les contes en ballon et puis ensuite les musiques du soleil pour vous accompagner jusqu'au bout de la nuit. Voici Lucas, y a quoi ?

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Le silence n'est pas une absence. C'est un cri que l'on n'entend plus. Ici, à Nicolaris. Bienvenue dans l'archive. Là où battent encore les cœurs des gardiens oubliés de notre terre. Approchez, sentinelles du bastion. Quittez le confort des vallées et levez les yeux vers les cimes embrumées. Là où l'air se raréfie et où la jungle des Philippines s'unit aux nuages. Aujourd'hui, l'archive nous entraîne dans une ascension vertigineuse, sur les traces d'un souverain dont le trône est fait de vent et de diptérocarpacées centenaires. Voici l'histoire de Banog, le mangeur de fautes. Les scientifiques le nomment Phytecophaga jefferi, l'aigle des Philippines. Dans nos registres, il est le juge des cieux. Écoutez sa sentence tombée des auteurs. Je suis Banog. Je suis la silhouette découpée au couteau dans la brume. Les hommes de l'ancien monde pensaient que je disparaissais, que la hache et le feu m'effaçaient de la carte. Ils se trompaient. Je n'ai pas décliné, je me suis élevé. Mes plumes ne sont plus de simples kératines. Elles sont devenues un abîme de matière noire, une armure de vide qui absorbe la lumière pour ne laisser que mon ombre régner sur le monde d'en bas. Regardez ma couronne. Jadis, elle se hérissait pour marquer mon territoire ou ma colère. Aujourd'hui, elle est un baromètre moral. Quand je scrute la forêt, elle brille d'une lueur blanche, froide et clinique, comme une étoile qui s'éteint. C'est la lumière de la neutralité. Je vois tout. Je ne juge rien. Pas encore. Pourtant, derrière le spectre du juge se cache une merveille de l'évolution, aujourd'hui au bord du gouffre. Avec une envergure colossale de 2 mètres, l'aigle des Philippines est le prédateur ultime de la canopée. Ses iris gris-bleus possèdent une vision binoculaire d'une précision terrifiante, capable de repérer un mouvement sous l'épais feuillage à des kilomètres. Mais ce géant est un colosse aux pieds d'argile. Il ne reste que quelques centaines de couples où chacun a besoin d'une forêt intacte pour élever un seul petit tous les 2 ans. Détruire un arbre, c'est briser un cycle millénaire. Mais la blancheur de ma couronne est instable. Si je détecte la morsure de la cupidité, si je sens la corruption ramper sur la terre ou l'intention malveillante dans le cœur de l'homme, ma coiffe s'altère. L'immaculé vire au bleu spectral, une radiation de condamnation qui vibre dans l'air. On m'appelait le mangeur de singes, mais ma faim a changé. Je suis devenu le mangeur de fautes. Mes serres, capables d'exercer une pression de plusieurs tonnes, ne cherchent plus seulement la chair. Elles cherchent à élaguer le monde de ses impuretés. Face à moi, nul ne peut mentir. La sentence tombe avant même que je ne déplie mes ailes. La science nous prévient. Nous perdons le gardien de l'équilibre. Sans l'aigle, la forêt perd son sommet, et sans sommet, la structure entière vacille. La raréfaction de ce superprédateur n'est pas une simple statistique. C'est l'extinction d'une autorité naturelle. Sentinelle, regardez vers le zénith. Si la lueur blanche de Banog finit par virer définitivement au bleu électrique, ce n'est pas une proie qui sera chassée, mais notre propre indifférence qui sera condamnée. Je suis Banog. Je suis le verdict du ciel. Aurez-vous le courage de soutenir mon regard avant que ma couronne ne s'illumine pour votre jugement? Ce requiem de la Dark Fantasy Conservation touche à sa fin, mais l'écho des esprits continue de résonner. Pour explorer les profondeurs de l'archive, rejoignez-moi sur Instagram, TikTok et YouTube. Ne laissez pas les ombres s'éteindre.

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1: Et cette voix, c'était bien sûr celle de Louana avec son titre « Conduire ». 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Le groupe Evanescence sera avec nous tout à l'heure. Vous pourrez aussi écouter Jérémy Frérot. Au TIO, vous allez pouvoir assister à l'élection de Miss 15-17 Vosges. Elle est prévue pour ce dimanche 24 mai. Le rendez-vous est fixé à la médiathèque avec l'ouverture des portes à 13h30. L'entrée sera de 16€ par personne, 10€. Pour les 5-11 ans et en dessous 5 ans, ce sera gratuit. Il y aura une buvette sur place. Sachez que vous pouvez réserver vos emplacements avec l'adresse miss1517vosges@free.fr. Bruce Springsteen nous interprète Street of Minneapolis.

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1: Et après ce morceau de Petit K, on poursuit sur Radio des Ballons avec Fraisse Mini Train qui vous ouvre ses portes tous les dimanches. Vous avez donc rendez-vous au 28 bis rue de Lorraine à Fraisse pour découvrir plein de mini-trains de 14h à 18h.

0: Florent Pagny, je sais qui je suis. Dans un instant sur Radio des Ballons, vous allez pouvoir retrouver la sélection télé de ce mercredi soir. La truite de Ventron vous donne rendez-vous pour un concours de pêche ce dimanche à l'étang des Chauproies. C'est un concours à la journée. Les inscriptions se feront à partir de 7h. Ça sera 20 euros par personne, 10 euros pour les moins de 12 ans. Vous allez pouvoir remporter plusieurs lots. Il y aura également une restauration sur place avec un menu proposé à 16 euros. Et il faut réserver au 07 61 47 70 81.
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3: Nos coups de cœur télévisés en ce mercredi. France 2 propose L'Or Bleu à 21h10. C'est la série avec Barbara Probst, Samir Boitard. Le premier épisode était 1986 chez les Ravanel. La fête bat son plein pour célébrer le mariage d'Alice et Franck Ravanel. Ils sont plus amoureux que jamais et l'avenir leur promet d'être radieux. À suivre. Deuxième épisode à 22h exactement. Et puis France 4 propose Divine, le film d'Ouda Benyamina, drame français de 2016 dans un ghetto où se côtoient trafic et religion. Dounia a soif de pouvoir et de réussite. Soutenue par Maïmouna, sa meilleure amie, elle décide de suivre les traces de Rebecca, une dealeuse respectée. Sa rencontre avec Jiggy, un jeune danseur troublant de sensualité, va bouleverser son quotidien. C'est Arte qui propose Le procès Goldman, film de Cédric Kahn, le drame français de 2023 avec Harriet Vortalter et Jeremy Lewin. En novembre 1975 débute le deuxième procès de Pierre Goldman, militant d'extrême gauche, condamné en première instance à la réclusion criminelle à perpétuité pour 4 braquages à main armée, dont un ayant entraîné la mort.

0: tire le nazisme sur le vieux continent. Dans cette affaire, nous retrouvons tous les ingrédients de ce qui nourrit l'histoire de l'espionnage russe en Occident depuis 80 ans. Et puis, espionnage, désinformation, manipulation et même meurtre.
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Comme Caroline Zao était avec MC Solar. Slimane nous rejoint d'ici quelques minutes. On parle de théâtre maintenant avec la pièce Coup de bluff au cabaret que vous allez pouvoir découvrir au Casino de Bussan. Ça sera pour le samedi 13 juin à partir de 21h. Alors c'est une comédie dans laquelle joue l'animateur et chanteur Jérôme Anthony, l'ex-footballeur Franck Leboeuf. Vous retrouverez également à l'affiche Christine Lemler, Nicolas Vitiello et Véronique Demonge. Alors cette comédie vous est proposée au tarif de 20€ par personne. Renseignements auprès de la Société des Fêtes ou bien directement auprès du Casino à Bussan.

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1: Dans un tout petit instant, comme chaque mercredi sur Radio des Ballons, ce sont les contes en ballon qui arrivent, racontés par Geneviève. Aujourd'hui, une histoire de termites. Alors sachez que pour ce dimanche 24 mai, vous allez pouvoir participer au festival de randonnée 1000 pas ou 1000 étangs, avec une sortie au départ des Moulières cette fois. Petit et grand circuit comme d'habitude, entre 8h et 13h. C'est 2€ par marcheur et c'est gratuit pour les moins de 12 ans. Vous pouvez avoir plus de détails en vous rendant sur le site lesmilletemps.com. Et un titre pour vous d'Olivia Rodrigo sur Radio des Ballons, Drop Dead.

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2: Histoire de Sophie de Mullenheim. Les termites voyageurs. Quand arriva la belle saison, Orana et Bundouk, deux adorables termites, quittèrent leurs compagnons et se mirent à la recherche d'un endroit où installer leur future famille. Après un long voyage à travers l'Australie, ils découvrirent enfin le lieu idéal, une grosse branche d'eucalyptus bien tendre. Les deux insectes grignotèrent un peu de bois pour reprendre des forces, puis ils s'installèrent à l'intérieur de la branche. Bien vite, la famille s'agrandit. Orana et Bundouk eurent un, puis deux, puis 100, puis 1000 enfants. À mesure que la famille grossissait, les termites grignotaient un peu plus l'intérieur de la branche. Elle fut bientôt trouée de part en part comme une sorte d'immense flûte. À cette époque-là, un homme aborigène nommé Burbuckbone passa dans la forêt où s'étaient installés les termites. Il cherchait du bois pour son feu et trouva la grosse branche d'eucalyptus fort à son goût. Voilà qui fera une belle bûche pour chauffer toute ma famille, se dit-il en la chargeant sur son dos. Dans la branche, Orana, Bundouk et leurs enfants étaient terrifiés. Qu'allait-il leur arriver? La nuit était noire comme de l'encre lorsque Burbuckbone arriva au campement où il vivait avec sa famille. Pour éclairer et réchauffer les siens, il entreprit de faire un grand feu dans lequel il jeta la belle branche d'Orana et Bundouk. Les flammes crépitaient gaiement quand Burbuckbone aperçut les pauvres termites prisonniers de leurs branches d'eucalyptus enflammées. Burbuckbone était un homme bon. Comme tous les aborigènes, il respectait la nature et les animaux. « Je ne peux pas laisser mourir ces insectes », pensa-t-il aussitôt. Vite, il sortit la branche du feu, l'approcha de sa bouche et souffla longuement dedans. Une étrange musique se répandit alors dans la nuit. Poussés par le souffle de Burbuckbone, les petits termites s'envolèrent un à un, attrapant chacun sur son passage une minuscule brindille enflammée pour s'éclairer dans la nuit noire. Burbuckbone souffla longtemps, très longtemps, et les termites montèrent haut dans le ciel, très haut, si haut qu'ils y restèrent accrochés. C'est ainsi qu'Orana, Bundouk et leur famille formèrent les étoiles, et que la nuit ne fut plus jamais totalement noire.
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1: Et nous voici quasiment à la fin de ce rendez-vous. Eh oui, déjà bientôt 20h pour ce mercredi soir. Et comme chaque mercredi sur Radio des Ballons, ce sont les musiques du soleil qui vont vous accompagner jusqu'à minuit. Et on va débuter dans quelques instants avec l'émission d'Harry, Fréquence Tropique. Alors, très belle soirée. On se retrouve bien évidemment demain. Et on va finir en musique et comme tous les jours avec ce titre de Pascal Obispo et Francis Cabrel. Il faudrait que pleuve l'amour.
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